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4: Quand on dit que les archives sont impitoyables, elles sont impitoyables non seulement dans leur aspect objectif, mais elles sont impitoyables pour le rigolo ou la rigolote qui décide de s'en servir. Un historien, on ne lui demande pas de faire d'idéologie, on ne lui demande pas de rendre service aux élites qui ont besoin de lui, on lui demande de faire son travail. Faire son travail, c'est par exemple expliquer pourquoi on a fabriqué du cyclone B en France.
5: T'as bien entendu, en France occupée, il s'est fabriqué du cyclone B, le gaz avec lequel les nazis ont assassiné des millions de personnes. Révélation qui a valu un énorme scandale médiatique à l'historienne Annie Lacroix-Risse, professeure émérite à l'université Paris 7, qui, en croisant des archives, a éclairé cette mortifère collaboration économique franco-allemande dont le Zyklon B n'est qu'un exemple. Collaboration européenne qui battait déjà son plein avant la Seconde Guerre mondiale. Déjà l'Europe, comme disait le général. Avec ses archives, Annie Lacroix-Risse a décidément le don de se faire des amis chez les puissants, dans les médias et chez ses collègues supposés être historiens, et qui nous fabriquent une histoire de la Seconde Guerre mondiale qui ne raconte surtout pas le rôle de nos vaillants patrons. Et le problème, c'est que tout ce que Lacroix-Risse avance, elle le prouve, en cherchant et en croisant des archives impitoyables. Annie Lacroix-Risse, bonjour.
4: Bonjour.
5: On va donc parler de ce Zyklon B made in France. Une affaire qui n'est qu'une porte d'entrée parmi d'autres vers l'histoire de la massive et enthousiaste collaboration patronale franco-nazie. Collaboration qui commence bien avant ce choix de la défaite de 1940 orchestré par de gros industriels et banquiers français qui se sont constitués d'immenses fortunes en collaborant à fond avec les fascistes dès les années 20 et 30 jusqu'à l'été 44. Fortune de l'occupation payée par les contribuables français, on l'a oublié aujourd'hui, mais les Français de l'époque le savaient parfaitement.
6: Que les têtes des traîtres tombent, parce que c'est la justice.
5: 1944, déclaration du Conseil National de la Résistance, le CNR.
7: La collaboration rapporte. Qu'importe aux manias des houillères de livrer à Hitler le charbon de la France. Les dividendes augmentent.
8: Que sont les devindelles du comité des forces, organisme de trahison la plus monstrueuse que la France ait jamais connue. Ce sont les deux Bellerimov, maîtres des charbonnages de France. Ils s'appellent aussi Louis Renault, qui avant de mourir a touché 6 milliards de francs pour ses 4 ans de fourniture d'armement aux ennemis de la France et de nos alliés. Ce sont encore les hauts et puissants seigneurs du Crédit Lyonnais, du comptoir d'escompte, de la Société Générale, de la Banque Nationale du Commerce et de l'Industrie, puisque ces quatre banques ont annoncé publiquement le 24 octobre 1942 leur mise à la disposition de l'industrie allemande.
5: Au Troisième Reich, la France n'a pas fourni que du Zyklon B. Pillé jusqu'à l'os par l'occupant qui venait même y chercher ses esclaves, notre pays a été la vache à lait de la machine de guerre nazie qui nous a absolument tout pris. Alors bien sûr, à une cohorte d'historiens polis avec les puissants nous a pu expliquer que, pris entre le marteau du Reich et l'enclume de Vichy, nos pauvres patrons français n'avaient pas le choix. C'est faux, évidemment. La haute bourgeoisie française de l'entre-deux-guerres, dont le cri de ralliement était plutôt Hitler que le Front populaire, a tout fait pour que les Allemands réussissent l'invasion de notre pays et reviennent mettre un petit peu d'ordre dans notre classe ouvrière qui gigotait un petit peu trop avec ses grèves et ses revendications. Car on l'a déjà dit, le fascisme, c'est un truc de la bourgeoisie pour faire baisser les salaires et donc accumuler plus de profits. Et puis aussi faire en sorte que les salopards à casquettes retournent se faire exploiter en silence et arrêtent de polluer les plages des riches avec leurs congés payés à la noix. Ce qu'Annie Lacroix-Risse va aujourd'hui exposer, l'histoire des patrons collabos et des prolétaires résistants, Le grand Pierre Dac l'expliquait déjà en chanson sur Radio Londres en parodiant les excellents français de ce gros balourd de Maurice Chevalier.
9: Le créateur de cette chansonnette passait jadis pour un vrai chevalier. D'autres encore, parmi tant de grosses têtes, ont dans l'épreuve complètement perdu pied. On les croyait très bien, ils étaient moches, et c'est ainsi qu'ils se sont révélés, en préférant faire des sourires aux boches, par calcul ou stupidité. Et tout ça, ça fait de mauvais français, pour lesquels il n'est que le porte-monnaie. Faut savoir être opportuniste afin de sauvegarder ses petits intérêts. Et ils se sont mis à grands coups de Vichy au régime collaborationniste. Bien sûr maintenant ça devient gênant, car tout de même ces saletés-là, quoi qu'on puisse dire, ça ne s'oublie pas.
5: L'essentiel de la résistance française fut populaire et ouvrière, c'est-à-dire la résistance communiste qui, dès l'été 41, est la seule qui est militairement comptée et sans laquelle De Gaulle n'aurait rien pu faire. Une historiographie polie avec les puissants nous a depuis forgé un mythe comme quoi exploiteurs et exploités auraient oublié leurs antagonismes d'avant-guerre et, dans un élan patriotique, auraient main dans la main lutté contre les nazis. C'est évidemment une légende, car nous sommes ici au cœur de la lutte des classes. Annie Lacroix-Risse.
4: Les guerres ne modifient pas les conditions normales de fonctionnement des sociétés. Les oppositions fondamentales, les rapports sociaux, elles sont naturellement maintenues pendant les guerres à l'intérieur des sociétés. C'est évidemment la vision arrangeante, douceâtre, qui triomphe depuis plusieurs décennies, selon laquelle, finalement, il suffirait que les uns et les autres fassent preuve de bonne volonté pour que tout le monde soit d'accord. Cette tendance douceâtre, elle a évidemment envahi le champ historiographique qui a donné lieu à des colloques du style « Qu'est-ce qu'un patron résistant ?» Un colloque, moi j'avais proposé « Qu'est-ce qu'un patron collaborateur ?» Malheureusement, ça n'avait pas marché. Et c'est au fond cette idée qui circule, selon laquelle, dans les difficultés particulières que crée une, par exemple, une situation d'invasion, les classes sociales qui étaient en opposition parviennent à l'entente. Puis évidemment, ça s'est accompagné d'autres présentations ou représentations de la mémo, selon laquelle, par exemple, la France avait été un pays peu résistant, dans lequel il y aurait eu 5% de héros, 5% de salauds, et puis la fameuse zone grise, ces zones grises qui font les plaisirs des feuilletons, des séries. Mais en fait, les choses ne se passent pas comme ça.
5: Avec ses impitoyables et concordantes archives, Annie Lacroix-Risse démontre qu'en France, la résistance contre les fascistes allemands et français a été l'œuvre des exploités qui, avant-guerre, résistaient déjà contre les exploiteurs.
4: Dire non, c'est d'avoir appris à dire non quand on est tout petit et qu'on a la chance d'appartenir à une famille qui sait dire non, mais ça n'est pas le cas de tout le monde. Mais quand la vie, quand l'expérience vous a conduit à ne pas accepter tout, à résister. On ne sait pas résister un jour où il faut résister si on n'a jamais résisté avant. Il n'y a que l'étude historique approfondie qui le démontre. Ce que j'appelle la résistance, parce que je rappelle cette définition qui a été oubliée ces dernières décennies. Résister, c'est résister à l'occupant, c'est-à-dire essayer d'adopter des modes d'action qui le gênent. Ça peut aller jusqu'à la consigne d'exécution des représentants de l'occupation, un objet de grave conflit entre De Gaulle, qui défend une thèse attentiste, il faut compter sur nos libérateurs, et puis les communistes qui disent « non, non, on ne va pas attendre que la libération arrive ». La notion attentiste, je dirais qu'elle reproduit la position des privilégiés du temps de paix. La tendance résistante, c'est la tendance de ceux qui se sont dressés contre les injustices de la société dans la période antérieure. Si on fait de l'histoire, on se rend compte de ce que c'est qu'un militant qui est prêt en 1939, en 1940 ou en 1941 à entrer dans l'action parce qu'il a été en action avant. Tout le monde sait encore que la résistance communiste a été une résistance essentielle. Mais le credo, c'est que la résistance communiste, elle commence le 22 juin 41. Et même ces dernières décennies est arrivée cette idée même que du 23 août 1939 au 22 juin 41, les communistes ont été des alliés des Allemands. Parce que maintenant, ça va jusque-là. J'ai dû travailler sur l'analyse du mouvement ouvrier, des dirigeants face aux ouvriers. Enfin, j'ai découvert que rien n'a jamais changé entre les années 30 et les années 40. Chacun conserve ses positions. Quand les Allemands arrivent, ça pose déjà deux questions. C'est qu'il y en a qui les ont appelés, il y en a qui les ont pas appelés. On n'était pas entré dans la guerre dans une situation où l'invasion créait la collaboration. L'invasion, avais-je découvert grâce aux sources, était une conséquence de l'ampleur de la collaboration antérieure. Ça va faire l'objet d'une publication. J'y analyse un article d'un synarque, mais d'un synarque pas nazi. Il y en a eu quand même. En plus, il était juif, alors ça a aidé. Il pouvait pas rester à son poste de haut fonctionnaire. Et donc, qui est allé aux États-Unis? Et en octobre 42, se voit offrir l'honneur d'un article dans la grande revue qui est l'émanation, je dirais, du département d'État, qui s'appelle Foreign Affairs. Alors c'est un monsieur, je veux dire, rien à voir avec un marxisan, non, haut fonctionnaire, polytechnicien d'origine. En analysant la grande bourgeoisie, il explique que tout ce qui s'est passé avant la guerre est la cause et pas la conséquence, c'est-à-dire qu'il montre que c'est la collaboration antérieure, que c'est l'attachement de la très grande bourgeoisie française et en particulier au niveau de l'État, des très hauts fonctionnaires qui tous appartiennent à la très grande bourgeoisie et qui soit peuvent rester hauts fonctionnaires, soit très souvent cessent d'être hauts fonctionnaires, c'est-à-dire s'en vont dans les banques, c'est eux qui dirigent les banques, hein. C'est les inspecteurs des finances. Au sommet de tout ça, il met l'administration du Trésor, l'inspection des finances. Et qu'est-ce qu'il dit? C'est parce qu'ils ont voulu l'Allemagne en France, ils se sont alignés sur le Reich, ils ont facilité la venue des Allemands et, dit-il, leur extase devant l'Allemagne est le facteur essentiel et la cause de la situation de défaite de la France. Genre, moi, j'ai raconté ça toute seule pendant un certain nombre d'années. C'est une analyse de classe comme j'ai rarement vu dans ces milieux. Eux capables d'une analyse de classe. Les Allemands sont là parce que ils sont bien utiles. On les a voulus parce que on a fait des affaires avec eux et que l'invasion, elle a permis de développer les affaires. Bon. Avec la vigueur de la crise des années 30, il faut savoir que l'impérialisme américain dans les années 30 est aussi épouvantable qu'il est aujourd'hui, hein. Guerre économique, une guerre commerciale épouvantable. Alors on devient ou on redevient très pro-allemand. C'est clair, entre 38 et 40, la grande bourgeoisie a fait l'analyse que, comme les États-Unis étaient sympas avec l'Allemagne, ils l'avaient toujours été. Il lui avait évité les conséquences d'une défaite grave quand même en 18, hein. Sans les relations intercapitalistes entre l'Allemagne et les États-Unis, l'Allemagne ne s'en serait pas si bien sortie que ça, hein. Et donc, la grande bourgeoisie pense à un moment que finalement, les États-Unis vont laisser l'Allemagne se goinfrer en Europe. Ils vont prendre tout le reste, les Américains, mais ils laissent l'Allemagne faire. Et là, ils se trompent. Comme la première fois, les États-Unis ne laissent pas l'Allemagne faire. Ils s'appuient sur d'autres pour faire la guerre parce qu'ils sont incapables de faire la guerre. Et ça, la grande bourgeoisie, elle le comprend très vite. Évidemment, elle ne peut pas tout de suite modifier son attitude.
5: Annie Lacroix-Risse l'a déjà démontré, notamment avec son ouvrage « Élite française sous l'occupation ». Dès l'échec du Blitzkrieg de l'été 41 contre l'URSS, beaucoup comprennent que l'Allemagne va se faire défoncer par l'armée rouge, perdre la guerre, et que le monde d'après sera sous domination des États-Unis. La Pax Americana se prépare dès l'été 41, ce qui n'empêche pas des patrons français de faire du business avec les nazis jusqu'à l'été 44.
4: À partir de la mort du Blitzkrieg dans les plaines de Russie, constatée comme quasi immédiate, c'est bien joli de faire de l'histoire avec « ma concierge m'a dit » ou « mon grand patron m'a dit en 45 comment ça s'était passé en 40-44 ». Mais les archives, elles datent pas de l'après-guerre. Les archives attestent que à l'été 1941, comme le dit très bien le grand traître entre les traîtres, mais il y en a beaucoup, hein, faut dire que la concurrence est rude. C'est-à-dire le général Hunziker, celui qui a quand même ouvert Sedan aux Allemands à partir des 12-13 mai. Et quand on passe par Sedan, on sait depuis 1870 qu'on conquiert la France. Donc ce même Hunziker, mi-juillet 1941, il y en a qui l'ont dit avant lui. Il dit, la résistance soviétique fait que c'est impossible, l'Allemagne ne l'emportera pas. L'Allemagne, ça tout le monde le sait, a besoin d'une guerre courte. L'Allemagne ne peut emporter qu'un blitzkrieg, une guerre éclair. Elle n'a pas les forces, elle n'a pas l'arrière-plan. Comment on sait qui va l'emporter dans une guerre? On établit un rapport de force froid. Comme dit l'autre, c'est pas seulement combien de divisions, quelle matière première, quelle réserve, qui a les forces supplémentaires. On sait depuis la Première Guerre mondiale que l'Allemagne, si elle n'emporte pas la décision tout de suite, elle ne peut pas l'emporter. C'est-à-dire qu'à partir du moment où l'Allemagne est contrainte à une guerre longue, elle n'a pas les éléments qui lui permettront de la gagner. Et puis alors là, elle se heurte à quelque chose à quoi elle ne s'est pas heurtée jusqu'en 1941, où elle a pu rentrer partout comme dans du beurre. Là, c'est pas du beurre, hein. Là, ça se passe très mal. Donc, à partir de ce moment-là, que dit Hunziker? Et que disent les synarques qui n'existent pas? Ils disent, oulala, oulala. Dans les mois qui viennent, il va falloir qu'on réoriente. À partir de ce moment-là, on entre dans les préparatifs de la Pax Americana. La Pax Americana, c'est bon, la perspective 38-40, c'est fichu. Comme les États-Unis ne renoncent à rien, et comme ils ont les troupes soviétiques pour leur gagner la guerre militaire, je rappelle quand même hein, que les États-Unis n'ont jamais gagné une guerre générale. Ils sont une puissance essentielle de la victoire, et ils gagnent la guerre parce qu'ils ont la puissance économique et financière, dans la première comme dans la deuxième. Certains de vos auditeurs vont être choqués. Ils n'ont qu'à lire le journal de Maurice Garçon, un avocat tout à fait antipathique d'ailleurs, qui a fait un journal publié il y a quelques années. Il a, comme tout le monde, une perception de la situation militaire qui correspond à l'avis unanime et surtout qui correspond à l'avis des archives. C'est-à-dire que c'est les Soviétiques qui gagnent la guerre, les États-Unis ne sont pas là, tout le monde en haut lieu sait très bien qu'il va falloir préparer la Pax Americana. La question n'est pas de 42 ou de 43, elle est de 41. Bon, comment on fait? Je m'entends très bien quand même avec les Allemands parce que je ne peux pas faire autrement. Parce que ça peut durer jusqu'à l'été 44, hein. Je fais affaire, tout ça. Moi, je les ai trouvés quand même, les dossiers du Crédit Lyonnais de règlement d'août 44, hein. Bon, à partir de 42-43, bon, c'est vrai que souvent, ils se montrent un petit peu moins dans les réceptions. Mais pas toujours, hein. Moi, j'ai fait l'analyse des milieux financiers, les banquiers de la table ronde. C'est quand même encore toute l'année 42, et personne parmi eux ne se fait d'illusions, hein. Ni les invités français des banquets de la table ronde ou Ritz, ni les Allemands. Parce qu'on se retrouve dans les banquets, hein, 25 Allemands, 25 Français, tout ça. Il n'y a qu'à regarder la liste d'industriels et banquiers sous l'occupation. On verra ce que c'est que la Pax Americana en même temps que l'alliance maintenue avec les Allemands. Et puis, on ne va pas me parler de résistance, là. Ils se sont dressés à un moment donné contre les Allemands ? Jamais. Ceux-là, jamais. Hein ? Moi, j'ai cherché tout ce que j'ai pu. Grosso modo, avant 1943-1944, il n'y a pas un grand signe du passage à la Pax Americana. Et même quand il y a passage à la Pax Americana, ça se fait de telle sorte qu'on ne peut pas parler de résistance parce que les États-Unis, ils ont fait avec leurs partenaires allemands ce qu'ils ont fait la première fois. Vous êtes bien gentils, on vous aime beaucoup, on va repasser un accord avec vous. D'ailleurs, on le passe pendant la guerre. Hein. À la fin de la guerre, comme c'est pas vous qui allez la remporter, on va imposer un compromis qui vous sera quand même moins favorable que si vous l'aviez emporté. Donc tous ces milieux, en tant que classe, les principaux détenteurs des capacités de production, il n'y en a pas qui aient résisté. Il n'y en a pas. Ils ont pu résister par là, si je puis dire. Je donne d'ailleurs souvent un exemple de Michelin, qu'on nous présente comme une entreprise patriotique, patati patala. Un beau jour, 42 ou 43, le responsable de Citroën, je rappelle que Citroën, c'est Michelin. Hein. Michelin a tordu le cou à Citroën, à André Citroën, hein, qui avait beaucoup de défaillances parce qu'il aimait trop le jeu. Dans la crise, Citroën a eu bien des ennuis. En 35, c'est Michelin qui a racheté Citroën. Donc Citroën, c'est comme Renault, c'est comme Peugeot, c'est comme Berliet. Citroën a travaillé 100% pour le Reich. Comme Renault, sauf, je dirais, les véhicules qui peuvent servir à la répression en France. Hein, parce que faut quand même des camions pour les flics, hein, pour les gendarmes. Bon. Et donc, le représentant du patron, qui est le gendre du patron de Michelin, il dit à un moment, un

0: est chargé d'exprimer l'opposition de Michelin à la vente des filiales européennes de Michelin. C'est la supériorité industrielle qui donne à Michelin la capacité de dire aux Allemands, vous êtes bien gentils, mais ça nous rapporte beaucoup, on ne vous vendra pas nos filiales. C'est de la résistance, bah, relativement. Les Allemands les ont tués pour forcer, non. Ils peuvent tuer le pauvre Pékin, assassiner les communistes et les juifs, mais les Allemands, non. Ils sont corrects avec les grands industriels. Hein, ils peuvent ne pas être contents. Les grands industriels continuent à leur faire des Citroën, des camions. Et puis, de temps en temps, ben, ils s'enregistrent un refus. Mais j'en ai pas trouvé beaucoup des refus. J'en ai trouvé deux. Dans ce camp-là, il n'y a jamais eu aucune résistance. Jamais. D'ailleurs, il y a un document. C'est la très remarquable enquête de la région Rhône-Alpes, sous la direction d'un commissaire de la République, qui est un résistant, qui est Yves Farge. On peut les mettre sur le pinacle, ceux-là, parce qu'il n'y en a pas beaucoup, il y en a deux précoces résistants. Donc, Yves Farge, commissaire de la République de Rhône-Alpes, il fait organiser une remarquable enquête. Elle connaît bien la situation d'usine de cette société à la fois chimique et métallurgique, qui a travaillé 100% pour l'Allemagne, hein, dont l'essentiel des usines était, comme toutes les usines de non-ferreux, dans la zone non occupée, notre aluminium, il venait de la bauxite du Var, qui était la base de la fabrication d'aluminium et par conséquent de l'aviation française, mais aussi, comme on le sait, de l'aviation allemande. Et donc toute la production a été mise au service du Reich à 100% à partir de 1940. Mais attention, dont une partie très importante de la production avait été mise au service du Reich dans la période antérieure. Celle dont l'article de Louis Rosenstock-Franck disait « Voilà cette collaboration qui nous a conduit à la défaite, qui est la cause de la défaite et pas la conséquence de la défaite. » Et Ugine, c'est la fameuse usine de la zone occupée de l'Oise de Villers-Saint-Sépulcre qui a fabriqué le fameux Zyklon B, la base de la fabrication du gaz qui a liquidé les Juifs d'Europe. Donc c'est un rapport de 45-46 qui montre autant que les rapports de 40-44 que aucune contestation, on a travaillé à 100% pour l'Allemagne. Bien. Mais dit ce magnifique rapport. Résistance, mais résister pour ces milieux eût été comme résister contre soi-même, parce que c'était entièrement antagonique avec les intérêts. Enfin, on va choquer aujourd'hui, alors que la population est confrontée à une crise sanitaire gravissime, dans laquelle elle ne peut pas être soignée, notamment. On vit dans une situation où les gens peuvent quand même percevoir ce que c'est que l'appât du gain. L'appât du gain, il est consubstantiel au fonctionnement du capitalisme. Donc, comme dit très bien le rapport présenté par Yves Farge pour la région Rhône-Alpes, ces catégories sociales n'ont pas résisté. Elles n'ont pas résisté.
1: Beaucoup d'efforts ont été déployés pour tenter de sauver l'honneur bafoué de nos pauvres patrons français. On aura ainsi pu entendre que, bah si, il y a des patrons français qui ont résisté. Et comment ? Bah en faisant travailler leurs ouvriers dans des usines françaises qui, certes, tournaient à plein régime pour le Troisième Reich, mais conserver des travailleurs français en France, bah en fait, c'était de la résistance. Car c'était autant d'ouvriers français qui n'étaient pas obligés d'aller travailler en Allemagne. Ils sont malins, ces patrons. Et les Boches n'y ont vu que du feu.
0: C'est central dans ce qu'on appelle les mémoires de défense des patrons, qui expliquent que leur résistance a été fondamentale. Ils ont en fait voulu, pendant toute la guerre, donner du travail à leurs ouvriers. Donc, il était indispensable de servir les Allemands, d'autant que qu'est-ce qui se serait passé si on n'avait pas servi les Allemands? Un chômage atroce, hein? Bon. Faire de la résistance, c'est nourrir les ouvriers, hein?

0: Alors, on va juste partir du moment où la question se pose du travail obligatoire clair, 42. C'est-à-dire que devant l'échec considérable, immédiat de l'Allemagne, qui ne réussit pas à faire son blitzkrieg en Russie, se pose pour l'Allemagne la question fondamentale de la main-d'œuvre, jusqu'à 14 millions d'ouvriers étrangers venant en Allemagne. Donc, septembre 42, toute une série de mesures. C'est pour ça que Laval revient aux affaires. Il explique que les Allemands le font revenir parce que faut pas rigoler. Il explique ça à un de ses amis en mars 42. Là, il va falloir que les prolos français s'en aillent en Allemagne. Hein. Ça va pas être si facile que ça. Hein. Donc, il s'installe et à l'été 42, le grand patronat envoie des équipes en Allemagne. C'est le cas de Renault, c'est le cas de tous. C'est le cas de la chimie, Kuhlmann, qui a créé avec Ligé-Farben depuis 1941 la plus grosse société mixte franco-allemande, Francolor. Elle envoie des équipes. Et j'ai d'ailleurs un collègue dont par acharité je tairai le nom, qui a eu quand même l'audace de dire dans un colloque il y a une grosse vingtaine d'années que finalement, c'était assez sympathique parce que c'était une sorte de collaboration technique. On envoyait des équipes et c'était une préfiguration de l'Europe. C'est pas faux d'ailleurs sur ce plan, mais il ne s'agissait pas du tout d'une sorte d'équipe sympathique franco-allemande. On obligeait, bien entendu, les ouvriers.
1: Et voici que le train démarre. Aux portières, tous nos jeunes amis nous font revoir. Les fanions des ateliers mécaniques de la Seine sont agités. Nous vous l'avons dit, ces jeunes partent dans les meilleures conditions possibles. Ils vont faire un beau voyage, ils vont découvrir un pays nouveau. Et quand ils reviendront, ils auront acquis un beau métier qui leur servira pour la vie.
2: En Allemagne, ne va pas. En Allemagne, ne va pas. En Allemagne, ne va pas.
3: Deux ouvriers étrangers ont été condamnés à mort à Hambourg.
4: Ah non, qu'est-ce qu'ils avaient fait?
3: Ils avaient tout simplement refusé d'être envoyés avec un détachement de défense passive pendant un gros raid de la RAF.
4: Ils avaient raison. Moi, j'aimerais pas les mettre sous les bombes si j'allais travailler en Allemagne.
5: On ne te demandera pas ton avis.
6: Aller en Allemagne, c'est partir pour le bagne.
0: Imaginez aujourd'hui Bolloré ou Arnault faisant venir des prolétaires d'une usine pour les obliger à signer leur départ pour l'Allemagne. Ça s'est passé comme ça, ce qui met l'accent sur quelque chose qui est une dimension importante de la collaboration, y compris pour le grand patronat, c'est-à-dire la collaboration politique. Qu'un grand patron fasse venir des prolos de Villers-Saint-Sépulcre à l'été 42 pour les obliger à partir les jours qui suivent dans les usines de Ligé-Farben en Allemagne, il faut quand même qu'on m'explique que les patrons ont résisté pour protéger leurs ouvriers du travail obligatoire. Non, les patrons n'ont pas protégé les ouvriers. Les patrons ne se sont jamais posé la question du chômage. Le patronat n'est jamais très tracassé par la question de l'armée de réserve, comme disait Marx, c'est-à-dire du chômage, parce que le capitalisme crée du chômage et qu'il y a des circonstances particulières qui en créent encore plus. Donc, oui, ça a été un thème majeur de ce qu'il fallait bien trouver quand même pour ne pas épurer, puisque de toute façon on n'épurerait pas, c'est-à-dire des mémoires de défense. Mais vous vous rendez compte, en 1944, on avait gardé au siège tant de salariés. C'est ainsi qu'Henri Ardan, président, directeur général de la Société Générale. Collaborationniste, je ne peux pas dire d'ailleurs pire que les autres, c'était une vraie surenchère. Les Allemands ont trouvé très bien, et leurs complices français, de le mettre à la tête du comité d'organisation des banques, qui présidait d'ailleurs, comme tous les comités d'organisation, non seulement à la livraison prioritaire ou exclusive pour le Reich, mais à la concentration du secteur. Les comités d'organisation ont permis au grand capital de concentrer dans des conditions presque aussi remarquables que les conditions de concentration auxquelles la crise sanitaire a ouvert les portes, c'est-à-dire des pans entiers de petits capitaux liquidés. je l'ai montré en particulier comment ça s'est fait dans l'automobile. Ils ont concentré des ateliers qui ont amené des petits patrons à être obligés de partir pour l'Allemagne dès 42, a fortiori à partir du décret Laval du 16 février 1943 qui ordonne le travail obligatoire et qui fait de la France une des zones de recrutement majeur de la main-d'œuvre esclave, avec les visites permanentes de Sauckel, porte-parole de Speer, le ministre de l'économie allemand, qu'on nous présenterait maintenant comme un brave anti-nazi, hein, nazi jusqu'à l'os. Et c'est dans ces circonstances que se mesure, bien entendu, non pas la résistance du grand patronat, mais ce qui tisse une collaboration qui a commencé avant la guerre et qui s'est déployée de manière monstrueuse avec l'occupation.
7: C'est dans ce contexte que l'industrie française a fourni du Zyklon B aux nazis.
0: La société Eugène, qui a fabriqué le fameux Zyklon B, qui était à l'origine un gaz pour liquider la vermine et qui commençait, a été utilisé à partir de 1941 et en masse à partir de 1942 pour gazer les Juifs dans l'ensemble des camps de concentration avec, pour le plus grand, Auschwitz, mais une série d'autres. Une partie de ce gaz a été fabriqué en France. J'en apporte les preuves dans Industriels et banquiers sous l'occupation, puisque je montre que le gaz Zyklon B a été en France fabriqué dans le cadre d'une usine unique par une entreprise unique qui avait, depuis les années 1930, noué des relations de capitaux avec la petite société De Gech, constituée pendant la Première Guerre mondiale, pour exploiter un seul brevet, le brevet de l'acide cyanhydrique de nom de marque Zyklon B, ce qui veut dire cyclone. Hein. Et cette toute petite société spécifique était une filiale d'une grande société chimique, la Degussa, de fait une filiale de la fameuse IG Farben, du grand monopole chimique qui a transformé d'ailleurs, il faut le dire, la France en partenaire de longue date. Bon. En France, on a fabriqué le Zyklon B que là-bas, dans une petite usine de l'Oise, dont j'ai montré, grâce à des archives allemandes, qu'elle s'était mise à pousser en capitale d'une manière extraordinaire, puisque avait été brusquement, en 1941, décuplé le capital, puis redécuplé, etc. Et ça a donné lieu d'ailleurs à un scandale de presse il y a une bonne vingtaine d'années, parce que dans un article que j'avais fait, qui avait été agréé par la revue d'histoire du ministère des Finances en 1994, je m'étais heurté à une censure, je dois dire, une des plus magistrales censures de ma carrière. J'ai connu une masse de censures, mais alors celle-là a fait du bruit quand même. J'avais fait un article énorme sur la collaboration française. C'est comme ça d'ailleurs que se sont déployés mes travaux sur la collaboration économique. Et je décrivais, sur la base d'archives françaises, ce cas d'une usine française, une usine S, usine exportatrice, entre 70 et 100%. Si c'est pas 100%, c'est entre 1% et 30%. Utilisés à des entreprises françaises travaillant elles-mêmes pour l'Allemagne. C'est-à-dire que ce gaz, il a été exporté. Le Zyklon B, il servait à deux choses. Les vermines dans les bateaux arrivant dans les ports, qu'on mettait en quarantaine, des infections radicales, épouvantables. Et puis, et c'est pour ça d'ailleurs que l'usine avait été fondée dans l'Oise. C'était un anti-vermine qui était très utilisé pour les industries agricoles, pour toutes les vermines, les rats, qui infestaient les minoteries, les sucreries, les grandes usines industrielles à partir de produits agricoles. Mais à un moment, Usine a essayé de se défendre, enfin, il n'était pas très difficile de faire un dossier bidon et puis de se le faire agréer par la justice. Mais Ugine, dans un texte de 1946, explique que de toute façon, le peu qu'on avait produit, c'était pour désinfecter les casernes et désinfecter les sucreries, etc. Rien n'est allé en France, tout est allé en Allemagne, de telle sorte d'ailleurs, et ça je l'ai su quand la censure a soulevé la presse, c'est pas souvent que j'ai été bénéficiaire, si je puis dire, d'un scandale scientifique de presse, hein, de Cyclone B, quand des héritiers de responsables de l'usine, en particulier d'un cadre de l'usine qui s'appelait Copy, grâce au fils duquel j'ai disposé des photos qu'on trouve à la fin d'Industriels et banquiers, c'est-à-dire qu'on voit les ouvriers français avec des masques à gaz et puis d'énormes boîtes, Cyclone B, Mortel, tout ça. Et ces boîtes, l'ingénieur Copy les a vues se développer d'une manière hallucinante en 42. Il a trouvé ça suspect et il a photographié l'usine. Ça, je l'ai su par d'autres héritiers de témoins. Il se trouve que des ouvriers partis par le service du travail obligatoire, c'est très intéressant d'ailleurs parce que Ugine, comme des tas d'usines, a envoyé bien volontiers des ouvriers français dont les amis de l'IG-Farben avaient besoin, en n'attendant même pas le décret du 16 février 1943 sur le travail obligatoire, mais dès septembre 1942, a envoyé des ouvriers et des ouvriers français arrivant dans les usines de l'IG-Farben. Ils ont vu les boîtes d'usine arriver du Cyclone B. Et comment on s'est, je dirais, servi massivement de ce Cyclone B? Parce que le Cyclone B a manqué en Allemagne, a beaucoup manqué, était fabriqué par les diverses usines de l'IG-Farben, notamment l'usine de Dessau. J'ai eu un petit éclair là quand j'ai appris que l'Allemagne, qui nous avait promis monts et merveilles avec ses capacités scientifiques et qui vient quand même de dire que elle va peut-être acheter du vaccin Sputnik 5, va fabriquer le Sputnik 5 dans une usine de Dessau. Dessau était une très grande usine de l'IG-Farben. Ils ont pris leur temps. Mais les Américains ont bombardé à un moment l'usine de Dessau. Et puis, il y a eu une grosse accélération encore. Début 44, on a des statistiques, nous en France, de l'exportation de l'acide cyanhydrique. Hein. Et en 1944, il se trouve que l'usine de Dessau est bombardée. Alors, si on me lit dans Industriels et banquiers, on verra que c'est pas souvent. Hein, parce que les villes, les Américains ont bombardé, mais les usines, pas du tout, ou très peu. Ou quand ils les ont bombardées d'ailleurs, ça a été une occasion de rénover. Ça s'explique après-guerre. Il se trouve que j'ai consulté beaucoup de correspondances des travailleurs exportés de force qui correspondaient avec leur famille. Donc, quand je dis qu'on a tout dans ces archives impitoyables, on a cette correspondance qui a été arrêtée par les autorités de Vichy. Je vais en citer une extraordinaire, vraiment. Un ouvrier qui explique à sa famille, il y a des bombardements partout sur les habitations, mais notre usine, elle est impeccable. On dirait que les Américains, pour l'essentiel, ne bombardent pas d'ailleurs les établissements industriels. Et dit l'ouvrier qui écrit la lettre, c'est pas possible. Ils ont des intérêts là-dedans. Eh ben oui. Eh bien oui. Il y avait toute une série d'intérêts communs. C'est un élément de cette croissance allemande qu'on impute à un miracle qui n'est pas miraculeux. Les intérêts américano-allemands étaient considérables, les intérêts liés. Tellement considérables, évidemment, que c'est la clé de la non-épuration de l'Allemagne, des financiers allemands comme du reste. Et d'ailleurs, j'ai fait un article. Il vaut mieux être assis pour lire les articles. Hein. Mais là, il faut être bien calé dans son fauteuil. Parce que ce que je raconte, sur la base des archives allemandes, américaines et françaises, c'est tellement horrifiant. On comprend bien d'ailleurs que le mécanisme de la dénonciation du complotisme marche. Parce que, en lisant les archives, on lit des choses tellement incroyables qu'il faut parfois relire plusieurs fois, hein, pour se demander si on n'a pas rêvé. En ce qui concerne l'alliance avec l'industrie américaine, je ne vais donner qu'un exemple qui est attesté par les sources. Il faut savoir que les liens de capitaux d'une part, les liens commerciaux étaient tellement étroits qu'on avait abouti dans l'entre-deux-guerres à la signature et au fonctionnement de grands cartels. Alors, quand on parle de cartel, on vous explique que le cartel, c'est pour supprimer la concurrence. Hein ? Quelqu'un qui a lu Karl Marx, il sait très bien que le capitalisme ne fonctionne que par la concurrence des capitaux. Hein ? Donc la concurrence, c'est vrai, ça ne peut pas disparaître. Le capital, il vit, il se développe dans la guerre. Mais dans une guerre qu'à un moment, on peut limiter, qu'on peut déclencher au détriment des uns et puis essayer de limiter au bénéfice des autres. C'est l'objectif du cartel qui répartit le marché, la manière dont les associés vont fonctionner du point de vue de la production. Toi, tu produiras tant, moi, je produirai tant. Je donne d'ailleurs dans le choix de la défaite l'exemple majeur de l'Union européenne, c'est la naissance en 1926 du cartel de l'acier qui reconstitue en fait les conditions de la supériorité écrasante du Reich. Déjà, dans le cadre de ce seul cartel, l'Allemagne détient pratiquement la moitié de la totalité du cartel. Alors ça veut dire quoi ? Pour l'acier, puis en 27 pour la chimie, que j'étudie dans un ouvrage qui s'appelle « Aux origines du carcan européen », c'est-à-dire « De quand date l'Union européenne ?» Est-ce que c'est les pères de l'Europe en 1945 pleurant sur la guerre et voulant établir la paix, ou est-ce que c'est autre chose ? C'est tout à fait autre chose. Et donc, s'établissent ces cartels. Il y en a qui ont une grosse part, il y en a qui ont une petite part. Étant donné la supériorité longtemps écrasante de l'Allemagne en matière de chimie lourde et notamment de chimie du chlore. Je rappelle que le chlore, c'est la base de la fabrication des explosifs. Donc, ces cartels, ils sont constitués en 27, France, Allemagne, un certain nombre d'autres. Les États-Unis s'y agrègent. Parce que les États-Unis, paraît-il, sont anti-cartels. Il y a des gens qui diront, mais non, il y a des lois anti-cartels. Ils ont entendu parler de la loi antitrust. Nous avons les études américaines à cet égard tout à fait convaincantes. La loi antitrust n'a jamais été utilisée aux États-Unis que pour casser les syndicats, considérés comme des trusts. Elle n'a jamais empêché la moindre concentration, elle n'a jamais empêché les privilèges des grands groupes, elle n'a jamais empêché qu'un grand groupe mange un plus petit groupe. Donc, les États-Unis s'agrègent dans les années qui suivent. Et dans le cadre de ce cartel de la chimie, il se trouve donc que l'Allemagne avait une supériorité chimique tellement considérable qu'à la veille de 1914, l'Allemagne seule représentait 88% des échanges internationaux de chimie lourde. Et il faut savoir qu'à la faveur de la Première Guerre mondiale, les autres pays impérialistes ont été en mesure de limiter un peu l'hégémonie allemande et de se constituer sur la base d'une aide d'État, c'est-à-dire de la contribution du contribuable, une énorme chimie lourde qui n'existait pas avant la Première Guerre mondiale. C'est vrai de la France, avec Kuhlmann, c'est vrai de l'Angleterre, avec Imperial Chemical Industries, c'est vrai des États-Unis, avec la Dupont de Nemours, entre autres. La Dupont de Nemours, les sociétés Rockefeller, évidemment, progresse, passe les accords. Et la société de Rockefeller, en 1939, conclut un énième accord avec Lig et Farben. Cet accord stipule, alors que l'Allemagne est à l'époque en position de force dans le travail sur le caoutchouc synthétique, qu'en Allemagne on appelle le Buna. L'Allemagne passe un accord avec la Standard Oil of New Jersey, une société Rockefeller, accord en vertu duquel c'est Lig et Farben qui aura la totalité de l'usage du caoutchouc synthétique. Réfléchissons. À l'époque, le caoutchouc, c'est essentiellement l'EVA. C'est une matière coloniale dont bénéficie la France, dont bénéficie la Grande-Bretagne, dont les États-Unis bénéficient, mais ils voudraient bien bénéficier tout, c'est-à-dire éliminer absolument tous les empires coloniaux et avoir là la réserve inépuisable de matières premières qui est entravée par la possession coloniale des rivaux européens. Donc, à l'époque, on a une supériorité écrasante, évidemment, du caoutchouc naturel, de l'EVA. Ça veut dire que les États-Unis, parce que une de leurs grandes sociétés capitalistes décide de passer cet accord, tout ça pour revenir au bombardement, d'autant plus sélectif que les États-Unis ont joué un rôle dans la croissance de l'Allemagne, malgré les rivalités absolument essentielles, et un rôle qui n'a pas du tout été arrêté par les guerres.
7: Résumons. Les Américains ont donc évité de bombarder des industries allemandes dans lesquelles ils avaient investi d'énormes capitaux. Industries à financement américain, donc, qui ont travaillé pour le Troisième Reich jusqu'à sa fin en 1945. Parmi les banques et sociétés états-uniennes qui ont travaillé jusqu'au bout avec les nazis, on pensera par exemple à la banque Chase, mais aussi à Ford, le fabricant de voitures, grand admirateur d'Hitler, à qui il offrait de gros chèques pour l'anniversaire de son Führer chéri, et qui, via ses filiales allemandes, a fait fabriquer des camions pour la Wehrmacht. Citons aussi General Motors, dont la filiale allemande Opel fabrique elle aussi des camions pour la Wehrmacht et assemble des avions pour la Luftwaffe. Rappelons encore que dans leur camp de concentration, les nazis utilisaient des machines à calculer de marque IBM. Ce ne sont là que quelques exemples, hein. On comprendra donc que les Américains aient évité de bombarder des usines allemandes qui leur appartenaient en partie et préféraient lâcher leurs bombes sur les civils, ce qui deviendra d'ailleurs une tradition américaine. Et ce thème peu connu des capitaux états-uniens investis en Allemagne est donc valable pour la Seconde Guerre mondiale et donc pour la suite de la Première.
0: Moi, j'ai décrit la collaboration économique de la Deuxième Guerre mondiale. C'est dommage, il n'y a pas d'historiens qui le font en France. J'ai à peine abordé la question, mais je l'ai rencontré, et ça devrait être un sujet majeur de travail sur la Première Guerre mondiale, ce que ça n'est pas. La Première Guerre mondiale, actuellement, on couine sur les morts que les dirigeants ont entassés par caisson. Hein ? C'est bien parce que ça ne mange pas de pain. Hein. La repentance, les pardons, les excuses, ça ne mange pas de pain. Par contre, on ne nous explique pas ce qui s'est passé économiquement pendant la Première Guerre mondiale et comment la collaboration de la Première Guerre mondiale a précédé et donné la voie à la collaboration de la Deuxième Guerre mondiale. Donc, bien entendu, ce rôle des États-Unis en Allemagne, cette alliance, explique ce qui se passe ensuite, c'est-à-dire le fait que les États-Unis, qui avaient exporté des capitaux gigantesques en Allemagne, d'une part des capitaux de prêt à l'Allemagne pour assurer son réarmement, parce qu'ils étaient particulièrement rémunérateurs. Hein, c'était pas très grave de savoir qu'il y aurait une guerre. De toute façon, une guerre, ça fait marcher le commerce, ça fait marcher les affaires. Donc, les États-Unis avaient prêter des milliards de dollars. Il n'était pas tout seul, hein. Il y en avait d'autres, la France aussi, hein. C'est l'Occident qui a armé l'Allemagne. L'Allemagne désarmée par Versailles. Et alors là, on est au cœur du travail historique. L'historien qui dit Versailles interdit, bah oui, puis après, bon, voilà, Versailles est surmonté, ne fait pas son travail. L'historien qui recherche les sources qui attestent le réarmement clandestin de l'Allemagne, parce qu'il faut des crédits grâce à l'aide de l'ensemble des pays occidentaux qui sont ravis parce qu'il n'y a pas un emprunt plus rémunérateur que l'emprunt allemand de 1923-1924 et même avant pour les États-Unis, parce que ça reprend à partir de 1920. À 1939, eh bien, celui-là, il comprend que le réarmement de l'Allemagne, c'est pas Hitler. Bien sûr qu'à l'étape d'Hitler, le réarmement de l'Allemagne, il entre dans cette phase finale qui était prévue, je dirais, en 1918-1919. Hein. C'est-à-dire, on s'est pris une tôle, mais voilà, on la surmontera. Donc, entre celui qui dit « Versailles interdit », celui qui dit « Oui, la France a pratiqué une politique dure », et l'historien qui fait, comme le publiciste Roger Ménevet, qui a fait une série de documents diplomatiques, économiques et politiques, de 1919 jusqu'à 40. Il a, pour le cas français, juste regardé toutes les sociétés qui faisaient l'objet d'informations de la presse financière. Et il a compris en 1920 que le traité de Versailles n'était pas appliqué. Voilà ce que je veux dire. Quand je vénère les archives, ça a suscité des débats depuis les années 80. Oh, la religion des archives, oh, le mythe des archives, faut une problématique. Faut une problématique. Mais enfin, qu'est-ce que c'est qu'un historien à problématique sans archives? C'est tout à fait significatif de ce succès de l'histoire de Sciences Po qui est surtout faite pour ne pas faire d'histoire. Dans la thèse de Jean-Noël Jeannet,
7: Jean-Noël Jeannet est depuis des années le très aimable animateur viscéralement anticommuniste de l'émission Concordance des temps sur France Culture. Jean Nounou n'a évidemment pas le monopole de l'anticommunisme, puisque de Laurentin à Jean Lebrun, tous les animateurs d'émissions d'histoire de France Culture détestent les Rouges. Ils sont bien les seuls d'ailleurs.
0: Jean-Noël Jeannet, issu d'une famille d'éminence de l'État français, avant Vichy, même encore sous Vichy, après Vichy, on a eu beaucoup de Jeannet, du père d'ailleurs de Jean-Noël Jeannet à l'époque gaulliste, etc. Il explique, voilà, il y a des mauvais coucheurs qui expliquent qu'on a collaboré pendant la Première Guerre mondiale. François de Vindel l'a démenti.
7: François de Vindel, membre d'une vieille dynastie industrielle de maîtres de forge, propriétaire d'acierie en Lorraine, grand patron, gros collabo.
0: C'est jamais vrai parce que François de Vindel le dit que c'est pas vrai. Mais quand vous avez regardé les dossiers, vous voyez bien que c'est vrai. Donc, comment on fait l'histoire? On fait de l'histoire avec des témoignages. Vindel dit en 1946, non, c'est pas vrai. Ou dit en 1920, non, c'est pas vrai. Ben, on s'en fiche parce que les archives, elles montrent que Vindel ment. Donc, un historien, on ne lui demande pas de faire d'idéologie, on ne lui demande pas de rendre service aux élites qui ont besoin de lui, on lui demande de faire son travail. Faire son travail, c'est par exemple expliquer pourquoi on a fabriqué du cyclone B en France. Et on a fabriqué du cyclone B en France parce que, outre que c'est absolument établi par des documents français, par des documents allemands que j'ai exploités, et puis d'autres d'ailleurs, parce qu'il y a des Américains qui ont travaillé, il y a des Allemands qui ont travaillé. Outre que j'établis tout ça, ce qui est clair, c'est que, oui, l'économie n'a pas ressemblé à ce qui en a été dit, et que ça a eu des effets absolument déterminants sur les politiques conduites. C'est vrai pendant la Deuxième Guerre mondiale, et ça explique qu'on ait vendu du cyclone B, comme on a vendu des pots de chambre, comme on a vendu de la dentelle, comme on a tout vendu, tout. Il n'y a pas un produit qu'on n'a pas livré à l'Allemagne, je dirais du produit de luxe. Il paraît qu'Hermès et Vuitton progressent beaucoup par les temps qui courent, mais ils ont explosé pendant la Deuxième Guerre mondiale. Parce que Göring venait piller, enfin avec l'argent français, hein, Göring et d'autres, toute la production de luxe allait en Allemagne. On a tout vendu. On a vendu des pots de lapin, on a vendu des pots de chambre, on a vendu n'importe quoi. Et pourquoi on n'aurait pas vendu du cyclone B? On a tout vendu. On a vendu toute la chimie, tout. On a vendu nos avions qui étaient neufs et qui n'avaient pas servi. Hein? On a fabriqué des avions, on a vendu notre aluminium. Tout y est passé. C'est la population française qui a payé. Pas les entreprises qui se sont vues rémunérées par le système de paiement constitué par l'État, mais le Reich lui-même, bien sûr, les sociétés allemandes elles-mêmes ont fait des échanges, je dirais, sur une base commerciale, sachant que l'essentiel des moyens a été fourni non seulement aux soldats, mais tout simplement au Reich, à l'appareil économique du Reich, par ce mélange de frais d'occupation gigantesques et par le clearing, qui ont fait de la France la vache à lait de l'Allemagne, puisque la France a représenté à elle seule 45% de la dette de clearing, qui entre parenthèses d'ailleurs n'a jamais été finalement payée, parce que c'est bien intéressant au moment où on nous rebat les oreilles avec la dette et où Madame Christine Lagarde dit « Quoi ? Ne pas payer la dette ? Quelle horreur !» Il faut tout de même rappeler qu'en 1953, la totalité de la dette allemande a été annulée, puisque le clearing, qui est censé être un troc, n'a pas existé et que l'Allemagne a eu et que le pays fournisseur n'a rien eu.
7: Notons au passage que la si vertueuse Allemagne qui donne des leçons à toute l'Europe au sujet de la dette, en particulier aux Grecs, l'Allemagne n'a jamais payé ses dettes de réparation de guerre, ni pour la Première Guerre mondiale, ni pour la Seconde. De fait, l'Allemagne a une dette auprès de la plupart des pays européens, et notamment de la Grèce. On va bientôt se quitter. En remarquant une fois de plus qu'Annie Lacroix-Riis démontre des choses décidément très désagréables pour les élites industrielles et bancaires. Pas très étonnant donc que cette méchante pétroleuse ne soit jamais invitée nulle part, et notamment pas sur France Culture, chez le distingué Jean-Noël Jeannet, qui est très sympa.
0: Oh, l'économie alors c'est d'une vulgarité. C'est ça qui est terrible. L'économie c'est vulgaire. Par contre, l'autonomie du politique dans Concordance des temps, c'est absolument distingué.
7: C'est ici que se termine cette nouvelle intervention d'Annie Lacroix-Riis, qu'on remercie et qu'on retrouvera au prochain épisode pour évoquer la réalité de la résistance française, c'est-à-dire de la résistance communiste, sans laquelle De Gaulle n'aurait rien pesé face aux Alliés. C'est d'ailleurs pour cette raison que Jean Moulin a été balancé aux nazis par un soi-disant résistant français, comme on le verra la prochaine fois. 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Ce n'est qu'un combat. Continuons le début. Salut.
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0: Et bonjour à toutes et à tous, j'espère que vous passez un très bel été. Vous êtes bien sûr Radio Déclic dans l'émission Tourisme en Terre de Lorraine. Et aujourd'hui, pour vous parler d'activités à faire en famille, nous avons en studio Hélène Attenon-Valentin, directrice de la Maison du Tourisme Terre Touloise, Nathalie Merlet, agent de développement en charge de l'Office de Tourisme du Pays du Saint-Ouen, et Jean-Marc Christophe, agent développement, économie et tourisme pour le Pays de Colombey et du Sud-Toulois. Et aussi en fin d'émission, nous aurons le plaisir d'accueillir Thomas X, chargé de communication pour la Filoche. Il représentera le territoire Moselle et Madon pour nous parler justement des activités en famille que l'on peut faire tout au long de l'année à la Filoche. Donc nous recevrons en fin d'émission, mais déjà avant, bonjour à tous les trois.
1: Bonjour Élise.
0: Comment allez-vous en cet été ?
2: Chaudement, mais ça va, on tient le coup.
0: Très bien. Alors, on a beaucoup de choses à voir ensemble, beaucoup de choses à faire sur le territoire pour donner un peu envie aux familles de sortir et d'explorer le territoire. Et on va commencer par explorer Toul, notamment, avec Hélène Attenon-Valentin.
3: Et oui, alors, je vais proposer, en fait, d'explorer Toul un petit peu différemment, puisque nous avons proposé depuis le mois de juin dernier un jeu d'enquête. C'est tout nouveau et, effectivement, c'est très adapté aux familles, puisqu'il a été créé vraiment en pensant à elle. Alors, je vais vous raconter un petit peu l'histoire de ce scénario qui débute à la cathédrale Saint-Étienne. Alors, vous savez peut-être que la cathédrale Saint-Étienne comporte plein de cloches. Il y a notamment la tour éponyme de la cathédrale, la tour Saint-Étienne, qui comprend 8 cloches. Et il se s'est arrivé que, en fait, un mystérieux individu s'est introduit dans la cathédrale et a désactivé la sonnerie des 8 cloches. Du haut de sa cathédrale, le pélican de pierre a tout vu. Ouais, sauf qu'il peut pas bouger, hein. Donc il voit la ville de Toul à 360 degrés, hein, mais en fait, il ne peut pas intervenir. Et donc, il compte sur vous, auditeurs, auditrices, joueurs, joueuses, pour pouvoir résoudre les mystères. Alors, il faudra surtout recomposer un code qui va réactiver les cloches de la cathédrale. Et ce code, eh ben, il est constitué des notes de musique que jouent les cloches de la cathédrale. Donc voilà, donc il faut reconstituer le code et il faut aussi retrouver qui est ce mystérieux individu et quelles sont ses motivations, bien évidemment. Voilà un petit peu pour le scénario. C'est un jeu qui est proposé pour des équipes de 2 à 6 joueurs. Je pense que le nombre de joueurs idéal, c'est 4 personnes. Et si on est un peu plus, par exemple 8 personnes, l'idéal, c'est de composer 2 équipes et de se challenger, puisqu'en fait, on a plusieurs sacs. Alors oui, un sac. Ce sont des sacs que l'on vient retirer à la Maison du Tourisme. À l'intérieur, vous y retrouverez le plan de Toul, un petit livret de jeu, et bien évidemment, tous les accessoires qui vous servent à résoudre les énigmes et le mystère. Voilà, donc c'est proposé au prix de 39 € par équipe, tout au long de l'été, mais bien évidemment aussi tout au long de l'année. Voilà.
0: Très bien, alors c'est vrai qu'il a été inauguré en juin. Il s'est créé comment en fait ce jeu de piste?
3: Alors en fait, nous souhaitions avoir une offre adaptée aux familles, une offre adaptée vraiment ludique. Et donc en fait, on a demandé à une entreprise locale spécialiste du jeu de nous accompagner pour la création du jeu. Et en fait, ils se sont vraiment inspirés, cette entreprise s'est inspirée de faits historiques, de querelles de clochers à Toul. Principalement, d'où le nom. Ah, j'ai oublié de donner le nom.
0: Ah bah oui.
3: Voilà, c'est le mystère des cloches muettes. Voilà, le mystère des cloches muettes. Et voilà, donc en fait, ils se sont vraiment inspirés de faits historiques, de querelles de clochers qu'il y avait à l'intérieur de la ville de Toul pour pouvoir proposer en fait ce jeu.
0: Très bien. Alors, on n'a pas besoin du téléphone. Hein. C'est vraiment ses yeux qu'on observe.
3: L'idée, c'était vraiment de se déconnecter de ce téléphone, des réseaux sociaux et de se reconnecter en famille ou entre amis. En tout cas, de faire jouer en fait l'esprit collaboratif entre toutes ces personnes et de passer un beau moment ensemble.
0: Et puis après, si on est intéressé à faire des visites encore plus historiques, on sait qu'on peut se tourner auprès de la Maison du Tourisme. Vous avez aussi des visites tout au long de l'été, à la rentrée.
3: Oui, on a des visites tout au long de l'été. Et puis des visites aussi un peu adaptées aux familles, qui s'appellent notamment Secret de bâtisseur, et qui aussi jouent un petit peu sur l'aspect ludique.
0: Bien, merci beaucoup Hélène. Est-ce qu'il y a d'autres choses que tu veux... Ah, on peut peut-être préciser qu'il faut réserver...
3: Alors, on peut réserver, mais on peut ne pas réserver. C'est idéal quand même de réserver. Alors, ça peut être réservable en ligne sur notre site internet ou alors un petit coup de téléphone. Et puis, on vous réserve le sac.
0: Très bien. Si vous voulez en avoir un petit aperçu, il y a eu un numéro de Savoie le Détour qui était passé en juillet qui concerne justement ce jeu de piste. Vous allez entendre un petit peu des familles tester quelques énigmes. Bien sûr, j'ai enlevé toutes les réponses du montage, sinon ça serait pas drôle et pour les auditeurs qui voudraient le tenter. Et en grosso modo, ça, pour combien de temps à peu près la durée?
3: Ah oui, j'ai complètement oublié, bien évidemment. Alors, selon les équipes, il y a des équipes qui ont fait le jeu à peu près en 2 heures, d'autres qui ont pris un peu plus leur temps. On dirait approximatif 2h30, comme ça, si vous le faites un petit peu plus en moins de temps, bah, de toute façon, vous n'êtes pas déçus, puis on voit pas le temps passer.
0: Oui, voilà. Ça prend une petite matinée, une après-midi.
3: Voilà.
0: Ça occupe bien les enfants aussi, donc parfait. Merci beaucoup Hélène pour nous avoir parlé de ce jeu de piste. On continue avec Nathalie Merlet. On va aller maintenant du côté du Pays du Saint-Ois.
1: Et oui, alors nous aussi on s'est reconnecté aussi sans téléphone à la nature et aux espaces. Alors nous on a créé des balades ludiques, donc c'est un concept qu'on connaît bien en Lorraine. Il y a beaucoup de territoires d'ailleurs qui en ont fait. C'est grâce à une société qui s'appelle Randoland. Et le concept, en fait, alors nous on en a pour l'instant en version papier 2, une balade ludique et une enquête enchantée. Et puis en version numérique, on va en avoir deux autres qui vont arriver très très vite. Alors le concept de la balade ludique, en fait, c'est tout simple, hein. C'est un petit fascicule. Ce qui est super, en fait, c'est que c'est vraiment adapté à tous les âges. C'est-à-dire que vous avez au départ un carnet de route qui vous explique un petit peu le concept et qui vous donne le circuit. Donc là, en l'occurrence, la première qu'on a faite, c'est Sion vaut démons, que vous pouvez faire à pied. Alors, soit complètement à pied. Là, comme c'est Sion vaut démons, effectivement, il y a un petit parcours quand même entre Sion et vaut démons en fonction de l'âge des enfants qui peut être fait à vélo ou en voiture, en fait, pour changer de lieu. Et puis ensuite, en fonction de la tranche d'âge, il y a une enquête. Voilà. Donc, et ça démarre donc pour les 4-6 ans. Ensuite, on a les 6-10 et les plus de 10. Et donc, à chaque enfant, en fait, il y a une petite enquête différente, une petite énigme à résoudre. Et pour résoudre cette énigme, eh bien, ils doivent faire le circuit et trouver, en fait, les réponses en visitant. L'idée, c'est vraiment d'aider aussi les familles qui ont envie de faire des visites un petit peu patrimoniales. Des fois, les enfants, ils traînent un petit peu les pieds, puisque voilà, visiter une ville, c'est pas toujours très cool. C'est on a plus facile à les faire marcher des fois en forêt ou autre. Et là, l'idée, c'est vraiment en fait d'aider les familles en fait et de faire ce jeu en fait tous ensemble. Donc, ils peuvent le retrouver soit donc ils nous le demandent à l'office de tourisme. Alors c'est vrai que c'est un petit peu particulier puisque nous avons un office de tourisme qui n'a pas de bureau permanent. Maintenant est fixe, mais on en met chez nos prestataires. Donc voilà, ils peuvent le retrouver, ils peuvent nous appeler, on peut leur en fournir, ils peuvent venir à Tantonville du lundi au vendredi, on est ouvert et on leur en donne. Et puis ils peuvent aussi les télécharger aussi sur le site internet sans aucun souci. Et l'enquête enchantée, elle, alors c'est une enquête à mener à vélo. Et elle, en fait, elle est sur le circuit vélo qui va de Bainville-le-Miroir à la colline de Sion. Elle est en deux parties parce que c'est vrai que ce circuit fait à peu près 30 km, ce qui est quand même beaucoup des fois pour les familles. Et là, en fait, c'est le même principe. C'est-à-dire que dans chaque village traversé, il y a effectivement des informations à retrouver pour là aussi, en fait, tout simplement, retrouver la formule. Alors en fait, là, on est sur une formule magique à retrouver pour que les étoiles de Sion puissent tomber. Et si on retrouve pas effectivement la formule magique, ça ne marche pas. Donc voilà, c'est très sympa. C'est vraiment des jeux en fait qui sont faits sur le principe de je visite et je découvre et je dois aller trouver en fait un monument, un petit détail d'un monument, une date, etc. Et je trouve que voilà, ce principe est vraiment très sympa quand on est en famille. Enfin moi, pour l'avoir aussi pratiqué avec des enfants, c'est vraiment chouette. Et souvent, on oublie les petits. Et en fait, là, l'avantage, c'est qu'effectivement, c'est en fonction des tranches d'âge. Voilà, il y a des choses plus simples et d'autres plus compliquées. Et nous, on s'est laissé un peu tenter par le téléphone. Donc, d'ici normalement quelques jours, vous pourrez aussi trouver des visites guidées ludiques sur le téléphone. Voilà.
0: Oui, on peut ne pas non plus toujours écarter la technologie.
1: On ne peut pas écarter la technologie. Et puis je terminerai juste en disant, mais ça tout le monde le sait maintenant, la Cité des Paysages, bien évidemment, a un programme pour faire en famille énorme. Donc voilà, faut pas hésiter à aller sur le site de l'Office de Tourisme pour aller récupérer toutes ces informations.
0: Tout à fait, surtout qu'en plus, c'est gratuit, les activités qu'il propose, donc autant en profiter pour découvrir la nature autrement. Merci beaucoup Nathalie aussi pour toutes ces explications. Eh bien, on va continuer avec Jean-Marc Christophe. On va donc parler maintenant du pays de Colombey et du sud toulois.
2: Oui, en effet, sur la carte touristique qu'on a créée en 2024, fin 2024, on a au verso un petit circuit pour les familles. Hein. On a une proposition où on a mis bien sûr la base de loisirs. Il y a un endroit où on peut faire du karting à Barizé-au-Plein. Il y a des centres équestres à Crézy ou à Lain et l'escape game et le paintball au fort de Blénou-les-Toul. Mais ça, on en avait parlé à la dernière émission. Hein. Aujourd'hui, moi, je vais vous parler des alpagas. Est-ce que vous savez ce que c'est un alpaga? Voilà.
0: Oui.
2: Mes chers collègues.
3: C'est un animal à quatre pattes avec des poils.
2: Oui, voilà. Alors, je vais vous parler.
3: Avec de la laine.
2: Oui.
3: C'est ça. Et avec qui font fait des chaussettes en alpaga qui sont géniales.
2: Oui, j'y arrive. Donc, il y a une ferme qui s'appelle la ferme de l'Altiplano, qui se trouve à Courcelles, qui, à mon avis, est vraiment un spot intéressant pour des familles, des petits, parce que c'est vraiment des animaux très mignons. Alors, l'alpaga, en chiffres, il a une durée de vie de 20 à 25 ans, il fait un poids de 70 kg. Le petit alpaga, quand il naît, il fait 9 kg. La gestation, c'est 360 jours de gestation, une année. Hein. Et un alpaga peut fournir jusqu'à 3,5 kg de laine par animal, avec une finesse de 18 à 28 microns. Alors, tu viens d'en parler, effectivement, oui. Christelle, donc, qui est la gérante de la ferme, là, eh ben, c'est une excellente tricoteuse. Hein. Et elle propose dans sa boutique tout un tas de produits. J'ai un super bonnet d'hiver en alpaga et ça tient bien chaud.
3: Les chaussettes en hiver, c'est génial.
2: Ouais, voilà, des cache-coups. Enfin voilà, il y a plein de choses super. Et d'ailleurs, elle participe au marché de Noël de Sion. Hein,
3: oui, depuis à peu près 25 ans.
2: Voilà, donc elle est bien identifiée dans le secteur. Alors comment ces alpagas sont arrivés là, on peut se demander. Hein,
0: Ils vivent
2: au Chili, en Amérique du Sud, sur un plateau andin qui s'appelle l'Altiplano. Altiplano parce qu'ils sont à 6000 mètres d'habitude. Hein. Et donc, c'est en fait des jeunes agriculteurs qui, en 92 ou 93, ont vu ces animaux au Salon de l'agriculture à Paris et ont eu un coup de cœur. Et donc, il y en a 300 qui sont arrivés en France. Alors, ils ne sont pas tous arrivés à Courcelles. Hein. À Courcelles, il y en a eu une petite douzaine, je crois. Et aujourd'hui, ben, de ce troupeau d'origine, ben, il en reste toujours, hein, puisqu'ils ont également des reproducteurs. Hein. Voilà, ils ont d'autres animaux hein, dans la ferme. C'est une ferme qui fait du lait, hein, donc il y a des vaches, des lapins, des poules, et des pigeons, hein, des chèvres. Voilà. Donc pour les enfants, c'est vraiment super intéressant parce que les visites qui sont organisées, bah, c'est une visite complète de la ferme. Alors avec les alpagas qu'on peut voir de près, mais avec aussi les autres animaux. Alors au niveau des dates, Christelle organise des visites simples avec goûter. Donc il y a par exemple le vendredi 21 août une visite simple plus goûter de 14h à 17h, ça coûte 9 € par personne. Et le jeudi 27 août, il y a une visite plus un atelier de fabrication du beurre. Hein, donc les gens fabriquent eux-mêmes leur beurre et après l'utilisent pour le goûter. Hein.
3: Du beurre de vache, on est.
2: Ah oui.
3: Du lait de vache.
2: Du lait de vache.
3: Pas d'alpaga.
2: Non.
3: Ça pourrait être une idée.
2: Je sais pas si.
3: On va la soumettre à Christelle.
2: Si on peut traire les alpagas, je me lancerai pas là-dedans. Je sais pas. Le 27 août, cet atelier. Cette visite plus atelier plus goûter, c'est de 14h à 17h, 16 € par personne, puisque là, il y a un peu plus d'activité. Donc, je vais vous donner le numéro de téléphone de Christelle, c'est le portable, parce qu'il faut réserver. Hein. Donc, c'est le 06 61 02 84 71. Et voilà, je pense que moi j'ai visité, hein, c'est vraiment sympa et c'est des animaux très attachants, très conviviaux, hein, ils n'ont pas peur, ils s'approchent.
0: Ouais, ils sont très mignons.
2: Ouais, ils sont très mignons en plus. Hein. Ah, c'est la famille des lamas, hein, il y a les lamas, il y en a d'autres, mais c'est un peu plus petit qu'un lama. Voilà. Sinon, au niveau de la, toujours pour les familles, ben, dans ce que j'ai cité tout à l'heure, il y a la base de loisirs qui sera ouverte jusqu'au 30 août. Hein. On a, dans Grain de Pays, on a fait une petite erreur, on a marqué 30 septembre. Ben non, 30 septembre, tout le monde sera retourné à l'école.
0: Ah, oui.
2: c'est bien le 30 août. Et je signale donc, il y a un festival qui aura lieu le 29 et 30 août, organisé par des jeunes du secteur. C'est l'association White Noise, le bruit blanc, hein, qui organise un festival sur la base. L'événement proposera des performances d'une quinzaine d'artistes et bon, on pense qu'il y aura environ 150 à 300 festivaliers, 500 maximum. Et ce festival a pour ambition de devenir un événement musical et culturel fédérateur, réunissant les habitants du territoire, les artistes locaux, mais aussi les talents venus de Paris. Voilà, donc ça mêlera du rock, du pop, du jazz. Donc je redonne les dates, 29 et 30 août. Il y a une formule de passe, hein, mais ça c'est à voir sur place. Hein, j'ai pas les tarifs là sous les yeux, mais les visiteurs, les festivaliers peuvent prendre un passe à la journée ou pour le week-end. Voilà.
0: Ben, très bien. De toute façon, je pense qu'on peut retrouver toutes les infos sur le site de la base de loisirs, peut-être.
2: Oui, bien sûr. Mmh. Sur le site de la base de loisirs, il y a une page Facebook et puis le site internet de la Comcom. Et j'ai oublié de dire que pour la ferme de l'Altiplano, il y a également un super site. Ils sont labellisés « Bienvenue à la ferme ». Et donc, tous les renseignements se trouvent sur ce site. Vous tapez ferme de l'Altiplano et vous arrivez sur leur page. Mais par contre, le numéro qui est donné, le téléphone, c'est le fixe. Et bon, ma Christelle, comme c'est une agricultrice, elle n'est pas toujours à la maison. C'est pour ça que j'ai donné le numéro de portable.
0: Mmh,
2: donc pensez bien à réserver pour ne pas être déçu et arriver qu'il n'y ait plus de place. Hein.
0: Oui, ouais. Ce serait dommage, effectivement. Ben, voilà. Merci beaucoup Jean-Marc pour toutes ces informations sur Altiplano et la base de loisirs. Et enfin, pour représenter Moselle et Madon, nous retrouvons donc Thomas X, chargé de communication pour la Filoche, pour nous parler justement des animations que l'on peut faire tout au long de l'été, mais surtout aussi tout au long de l'année à la Filoche. Bonjour Thomas.
4: Bonjour.
0: Donc on va parler un petit peu de la Filoche. Alors là, c'est vrai que au mois d'août, c'est un petit peu plus calme, mais il va y avoir encore plein de choses pour l'année prochaine. C'est quand même des activités qu'on peut faire finalement en famille tout au long de l'année.
4: Voilà, en fait, c'est vrai que le mois d'août, c'est un peu plus calme, mais on a 2 semaines de vacances jusqu'au 15 août. Mais à partir du 15 août, on réouvre et vous pouvez profiter de ces 2-3 semaines avant la rentrée pour découvrir la Filoche, les différents espaces. On est ouvert, vous pouvez venir faire votre carte d'abonnement, découvrir le nouveau programme. Si on a un petit peu de temps, je vous en parlerai un petit peu plus tard. Et voilà, un petit peu connaître comment ça fonctionne à la Filoche et toutes les activités, notamment les activités famille que l'on propose.
0: Alors justement, au niveau des abonnements, comment ça fonctionne exactement?
4: Alors, au niveau des abonnements, vous avez une carte qui s'appelle la carte Pastec, qui est à 5 € pour les habitants de Moselle et Madon et à 10 € pour les habitants hors Moselle et Madon. Elle vous permet d'emprunter jusqu'à 26 documents sur 3 semaines et elle est valable 1 an. Et vous avez aussi une carte Pastec famille où vous pouvez mettre tous vos enfants dessus. Elle est à 10 € pour les habitants de Moselle et Madon et à 20 € pour les habitants hors Moselle et Madon. Et pareil, elle est valable aussi 1 an. Vous pouvez emprunter des livres, des bandes dessinées, des revues, des CD, des DVD, des partitions, des jeux de vidéo. Et maintenant, c'est nouveau aussi, on peut aussi prendre des jeux de société à la ludothèque. Et ça cartonne, ça fait depuis 1 an qu'on a lancé ça. Vous venez à la ludothèque, vous avez joué à un jeu qui vous a plu, ou vous voulez des conseils parce que vous organisez une soirée, vous avez une réunion de famille un week-end, vous venez nous emprunter des jeux, on vous conseille, et puis comme ça, vous pouvez les emprunter chez vous pour jouer en famille ou entre amis.
0: Très bien, et donc là, en août, il n'y a pas de... Le cycle précédent était fini, mais on s'approche d'un nouveau cycle bientôt.
4: Voilà. Alors le cycle précédent, donc là c'était Quartier Libre, c'est notre cycle d'été. On a encore 2 animations en juillet là, donc qui s'appellent Quartier d'été. On est à la base nautique de Messin toute la journée. On propose des événements. Il y a même une artiste qui est venue pour faire une fresque collaborative. Et après, notre nouveau cycle va commencer assez tôt, le 11 septembre, et il sera sur la thématique de la couleur rouge. On va voir un peu le rouge passion, le rouge de la guerre. On va avoir une exposition sur cette thématique. thématique, un nouvel artiste invité pour le design des trois couvertures. On va avoir des spectacles de théâtre, tout ce que le rouge. En fait, on s'est rendu compte que la couleur rouge évoquait énormément de choses. Et on s'est dit que ce serait une super idée de partir sur cette thématique-là pour le mois de septembre.
0: On aura l'occasion d'en reparler dans une émission Déclic Midi au début du mois de septembre avec plus de précision donc sur ce nouveau cycle. Mais si on veut se renseigner aussi, le site de la Filoche est très complet aussi également.
4: Exactement, qui s'appelle la-filoche.fr. Vous avez toutes nos actualités. Le prochain programme, vous avez les présentations des différents espaces avec la médiathèque ainsi que toutes les médiathèques en réseau, parce que bien sûr, la Filoche, c'est à Chaligny, mais vous avez aussi des médiathèques en réseau à Bainville-sur-Madon, à Flavigny, à Méréville, à Puligny et à Richard-Ménil. Vous avez aussi une page dédiée à l'espace ludothèque et à l'espace multimédia, et qui est un petit peu moins connu, c'est le Fab Lab, puisqu'on a l'espace multimédia, jeux, éducation au numérique, et il y a tout un espace aussi avec impression 3D, impression gravure laser, etc. Donc vous n'hésitez pas à venir le mois d'août pour découvrir tout ça, même s'il n'y a pas d'atelier à proprement parler, vous pouvez venir rencontrer des équipes en août.
0: Très bien, et puis découvrir ce lieu magnifique, effectivement, qu'à la Filoche. Merci beaucoup, Thomas X.
4: Merci à vous.
0: Pour terminer, peut-être que vous avez d'autres visites à nous indiquer qu'on n'a pas encore évoquées, peut-être.
3: Alors oui, alors pour le Toulois, j'ai quelques visites qui se proposent là jusqu'au mois de septembre. Donc jeudi 13, une visite guidée sur les traces de Vauban pour découvrir les fortifications de Toul. Le mardi 18, une visite guidée du clocher de Villers-Saint-Étienne à 18h en compagnie du campaniste, celui qui sonne les cloches. Le mercredi 19, une visite nature, forêt sauvage, vie secrète à 15h. Alors très adapté aux familles, aux enfants également, parce qu'on va regarder un petit peu le tout petit. Comment le tout petit, les petits organismes qu'on retrouve notamment sous terre, entrent en symbiose avec le tout grand de la forêt. Voilà, le jeudi 20, une visite guidée, Toul au hasard. On va piocher dans un chapeau, peut-être plutôt une boîte, les monuments que l'on va découvrir au cours de la visite. Le mardi 25 août, une visite guidée de la maison de la polyculture autour du houblon. Le mercredi 26, un dîner à table dans les vignes. Alors réservez-vous parce que c'est très très prisé, à table dans les vignes. Le jeudi 27, une visite guidée qui s'appelle Nom de nom. Là, on va plutôt être à la découverte des noms de rue de la ville de Toul. Comment est-ce que en fait on a l'histoire qui se retranscrit dans les noms de la ville. Et puis après, en septembre, une visite guidée. Je parlais tout à l'heure des secrets de bâtisseurs. Voilà, donc une visite guidée qui aura lieu l'après-midi autour des mesures et de la géométrie. Donc vraiment très adaptée également aux familles, puisqu'on a des petites cartes défis. Les gens sont amenés à dessiner par terre. Et le samedi 12, à nouveau à table, mais cette fois-ci dans un lieu insoupçonné. Là, c'est pareil, réservez vite, les places sont comptées et ça a beaucoup de succès. Et enfin, à nouveau, une visite nature, forêt sauvage, vie secrète, le samedi 26 septembre.
0: Parfait, merci beaucoup Hélène. Et je crois que Nathalie aussi a une visite pour septembre.
1: Alors oui, j'ai une visite pour septembre. Alors moi, je vais dire aussi réservez vite parce qu'on n'a que quelques places et on a déjà des réservations. C'est une visite qui s'appelle qui est une visite apéritive de Tontonville à la découverte en fait de la famille Tourtel en collaboration avec le foyer rural de Tontonville. Et puis ce qui est génial, hein, c'est surtout la fin, puisque forcément visite apéritive, on termine cette visite dans les anciennes caves Tourtel et on fait la dégustation des produits du territoire et des bières de notre territoire également. Donc voilà, c'est une visite super sympa, c'est le vendredi à 18h et là aussi sur réservation. N'hésitez pas à aller sur nos sites respectifs. Toutes les informations, vous les retrouverez dans nos agendas, y compris les animations des territoires voisins, puisque voilà, on les met aussi. Vous retrouverez la ferme de Courcelles, vous la retrouverez aussi sur notre site internet. Donc n'hésitez pas.
2: Peut-être donner le tarif de la visite.
1: Alors la visite est à 15€. Ouais. C'est donné.
0: Oui, effectivement. Ouais, et avec modération.
1: Avec modération, bien évidemment. Il y a pour ceux qui, alors que ceux qui ne boivent pas de bière ne s'inquiètent pas, il y a du jus de pomme du domaine de Sion aussi déguster, ouais, qui est délicieux. Donc,
2: et, puis,
1: voilà.
2: Et puis des guides fabuleux.
1: Et puis alors des guides effectivement fabuleux.
0: Tu fais partie des guides
1: Oui, oui. Voilà. Comme vous avez pu l'entendre, Jean-Marc fait partie de ces guides, effectivement. D'ailleurs, c'est un guide d'un autre temps au moment de la visite.
2: Nous avons un habit de circonstance, voilà, qui rappelle cette époque des glorieuses des brasseurs de la fin du 19e siècle.
0: C'est costumé et tout.
5: Oui, c'est vraiment une visite, l'ambiance. Ouais, ça met dans l'ambiance, ouais. C'est une visite super sympa. Voilà, c'est vraiment on est fan de cette visite.
2: Et nous, on est incollables. On connaît toute l'histoire par cœur des tourtelles.
0: Voilà, si vous voulez préparer des questions pour essayer de piéger Jean-Marc.
2: Voilà, mais il y a une interro à la fin.
0: Hein. Ah oui, ça rigole pas.
5: Non, ça se gagne en fait, la dégustation. Voilà. Donc voilà, c'est ça. Mais on a des gens qui font la visite. On a des personnes qui ont fait déjà 3 fois la visite.
0: Ah oui.
2: Oui, il y en a qui reviennent.
5: Ouais, parce qu'en fait, ils disent ouais, non, mais à chaque fois, on enregistre qu'une partie de la visite, donc en fait, ils viennent plusieurs fois. Je pense qu'ils veulent essayer de l'apprendre par cœur. Peut-être qu'on les embauchera après.
0: Ah oui,
5: en fait.
0: Du coup.
3: C'est vrai qu'on remarque nous aussi qu'on a parfois des publics fidèles,
5: oui,
3: qui reviennent.
5: C'est amusant.
3: La visite, elle est généralement une visite guidée. Elle se fait aussi en fonction du public. Donc le propos du guide, il peut être aussi légèrement différent, même si globalement il aura sa trame. Il pourra avoir des propos un petit peu différents, une anecdote différente de la dernière fois. Enfin voilà. Donc je trouve que c'est une visite, c'est toujours vivant et tout dépend en fait et du guide et de l'auditoire.
2: Oui, et puis les gens qui sont là, des fois, connaissent des choses ou savent des choses en plus de ce que nous, on sait. Hein. Ils nous apprennent des choses. Mmh.
0: Ouais. Effectivement, puis on peut dire qu'on a quand même de très bons guides, hein, sur le territoire aussi.
5: Ouais. Hein.
0: On est bien gâtés de ce côté-là. Jean-Marc ne va plus pouvoir rentrer dans ses chaussures.
5: Mais c'est ça, en fait, c'est un peu le problème. Moi, j'ose pas trop lui dire.
0: Et ben merci beaucoup en tout cas à tous pour nous avoir parlé de ce que l'on pourrait faire en famille. On se retrouvera au mois de septembre pour parler de sorties insolites. Il y en a à faire aussi sur le territoire. Et en attendant, eh bien, beau mois d'août.
5: Merci.

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3: 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Bonjour à toutes et à tous aujourd'hui pour cette nouvelle émission de Coulisses Sonores. Je peux vous assurer que vous êtes bien sur Radio Déclic au 87.7, 101.3, 89.6. Je suis Timothée, vous avez pu m'entendre sur le Clic Junior et maintenant c'est à mon tour de faire mon émission. Dans cette émission, nous allons parler de Nuit Incolore, de ses débuts à la fin. J'espère que vous êtes prêts car nous allons commencer tout de suite.
4: On fait quoi ?
1: Par quoi on commence ?
2: C'est qui ?
4: Qui fait quoi ?
1: Ça a commencé quand ?
3: Comment tout a vraiment commencé ? Théo Marclay est adopté en 2001 et est né en 2001 à Ho Chi Minhville, au Vietnam, à l'âge de 5 mois, par un couple suisse. Il a grandi à Fully, dans le canton du Valais, et est baigné dans la musique, ses parents étant gérants d'un magasin de musique à Martigny. Durant son enfance, il est stigmatisé pour son origine nationale. Il commence le piano au conservatoire à l'âge de 7 ans. Il y restera plus de 10 ans. Il fait sa scolarité au lycée-collège de l'Abbé de Saint-Maurice, en marge de ses études de français et de musicologie à l'université de Fribourg, il écrit des textes qu'il va petit à petit mettre en musique.

Le confinement en 2020, lié à la pandémie de Covid-19, est un élément déclencheur pour le jeune artiste alors âgé de 19 ans. Confiné dans sa chambre d'étudiant de 15 mètres carrés, il est seul face à ses démons. Il commence alors à écrire des textes dans le but d'extérioriser ses pensées noires, puis les met en musique et les poste sur les réseaux sociaux. Il compose majoritairement la nuit, de 22h à 4h du matin, ce qui l'incitera à choisir ce nom de scène, composant ses musiques la nuit au cours de ses nuits blanches. Il connaît un certain succès sur les réseaux sociaux, notamment avec les clips « Je », « Azen Flush » ou encore « Escargot » qu'il a réalisé lui-même. En juillet 2021, il signe avec le label 5-7, ce qui lui permet de gagner en visibilité en lui offrant notamment la chance de se produire sur scène. Il est invité à la Japan Expo du 18 au 20 février 2022 à Marseille, ce qui lui permet de chanter face à 2000 personnes et faire ses premières dédicaces. Le bon déroulement de cette première scène lui permet d'être invité à la Japan Expo de Paris en juillet 2022. Son premier vrai concert se déroule aux Étoiles à Paris le 7 octobre 2022. Il effectue par la suite une tournée en 2023 en Belgique, en France et en Suisse. Nuit Incolore s'inspire de l'univers de Studio Ghibli et notamment des musiques de Joe Hisaishi pour ses créations musicales. Il déclare également se retrouver dans les textes de Charles Aznavour qu'il trouve extrêmement bien écrits, mais aussi dans ceux de Tzu the Kid. Nuit Incolore publie en 2022 deux albums concept, Histoire de Nuit et Histoire de Nuit 2. Ce sont des mangas musicaux qui retracent sa propre histoire de manière romancée. Les deux EP sont rythmés par des interludes qui nous plongent dans l'histoire. L'EP Insomnia sort le 7 avril 2023. Nuit Incolore y raconte le mal-être dû à son adoption, notamment dans les chansons « Loin » et « Dépassé ». Dans ces dernières, il s'interroge sur sa propre existence et ses racines dans un voyage introspectif. La « Loi du papillon » est son premier album qui parle du parcours de son âme. Il sort le 10 novembre 2023 et certaines chansons ont été écrites avec Kyo, Mentissa ou Tzu the Kid. En 2024, à l'occasion de sa réédition de La Loi du Papillon, qui se nommera La Loi du Papillon, La Note Noire, il y crée en partenariat un manga en version électronique qui permet donc des passages de sa vie, une histoire en quelque sorte fantastique et ses musiques qui apparaîtront avec un webtoon. Nuit Incolore fait sa première apparition le 3 octobre 2022 à la télévision sur France 4 dans l'émission Culture Box présentée par Daphné Burki et Raphaël Yem. Il passe également sur le plateau du journal de Canal 9 le 17 avril 2023. Son single Dépassé est sélectionné pour l'émission La chanson de l'année 2023 sur TF1. Il atteint le top 1 Shazam France le 17 avril 2023. Devient single de platine la même année et compte plus de 30 millions de streams sur les plateformes début septembre 2023. Le 10 novembre 2023, Nuit Incolore gagne au Energy Music Awards grâce à son titre Dépassé dans la catégorie Révélation francophone de l'année et devient le premier Suisse à être récompensé depuis la création de la cérémonie. Début 2024, Dépassé devient single de diamant en France.

0: Ok, mais on fait quoi après?
1: On continue?
2: Et maintenant?
0: C'est quoi la suite?
1: Pourquoi continuer?
2: Pourquoi s'arrêter?
0: Et si on continuait vraiment? On sait aujourd'hui que Nuit Incolore prépare un nouvel album avec notamment sa nouvelle musique qui vient de passer, Ange et Démon, qui a été produite en Corée du Sud, plus précisément à Séoul, avec une personne ayant travaillé avec les plus grands noms de la scène K-pop actuelle. Il y a fait voyage en colocation avec son directeur artistique nommé lui aussi Théo. Eh bien, c'était tout pour cette émission Coulisses Sonores sur Radio Déclic au 87.7, 101.3 et au 89.6.
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Après une première salve de groupes de garage punk rock de la West Coast, voici la suite dans cette 228e émission de Jungle Fever. Ils ont été de tout temps nombreux en Californie, Oregon ou dans l'état de Washington, et le sont encore. Mes précédentes émissions sur Los Angeles, San Francisco ou Seattle n'ont pas suffi à vous faire écouter la crème de cette scène. Alors, en route pour une nouvelle heure de découverte, avec pour débuter un retour dans le passé lointain, fin des années 60, avec les parfaits inconnus The Galaxies, pourtant l'un des groupes architectes du Northwest Sound, proche des Sonics et auteur de quelques EP qui auraient pu les mener au niveau de ces derniers. Voici donc The Galaxies dans le titre Along Comes the Man.

Les groupes de punk rock de la première période, c'est-à-dire 77-78, ne manquent pas, surtout à Los Angeles ou San Francisco. Beaucoup n'ont eu qu'une existence éphémère, comme The Bags de Los Angeles, un album en 78 et une compilation All Backed Up, regroupant tous leurs travaux, est sorti en 2007. À noter que deux membres ont joué un temps aux côtés de Jeffrey Lee Pierce dans le Gun Club. Ou The Chiefs de Los Angeles aussi, qui ont été une source d'inspiration pour nombre de suiveurs comme Bad Religion. Proches du hardcore et mélodique, ils n'ont sorti que quelques EP et sont présents dans différentes compilations. Idem les précédents, un album posthume en 1997 et on note une reformation en 2017. Le bassiste qui a remis le couvert comme un chef après le décès du leader. Voici donc de suite The Bags dans Violent Girl, suivi de The Chief dans le titre Blues.

The Zodiac Killers de San Francisco sont de vrais tueurs musicalement parlant. Le groupe a été formé par Greg Lowery, par ailleurs patron du respectable label Rip Off Records, réceptacle d'une masse imposante de combos du même acabit qui mériterait bien une émission à eux seuls. Ça viendra peut-être, j'y pense. The Zodiac Killers, c'est quatre très bons albums entre 1999 et 2005. Et ce Greg Lowery, encore un pur stakhanoviste du rock, est à l'origine de quatre autres groupes légendaires, Supercharger, The Rip-Offs, The Infections et The Control Freaks, ces derniers déjà passés dans mon émission. Eh bien, ça sera le coup de cœur de l'émission avec ces Zodiac Killers et trois titres de suite assez courts, Accidental Homicide, suivi de Don't Talk To Me du LP Have a Blast et UFO Invasion du LP Radiation Beach.

Voilà, c'était Zodiac Killers, coup de cœur de l'émission. The Automatics de Portland, dans l'Oregon, ont existé de 1994 à 2000, et à ne pas confondre avec des homonymes anglais. Ce trio américain a redonné un coup de fouet à l'éthique punk de la côte ouest, avec 4 albums et une bonne poignée de EP. Leur dernier, Murder / Suicide, en est une pièce maîtresse à découvrir si vous ne connaissez pas. Voici The Automatics dans Mystery.

The Fumes, à ne pas confondre avec des homonymes australiens, était de Spokane dans l'état de Washington. Du punk rock d'un tel niveau, j'en redemande, c'est carré, puissant et surtout efficace dans 3 ou 4 albums datant des 90s à découvrir pour les amateurs. Deux titres de suite, Pure Bad Luck, suivi de Human Shield, tiré de l'excellent LP Pure Bad Luck, sorti en 98, The Fumes.

L'anecdote de cette émission va porter sur les radios pirates. En 1966, des radios pirates inondaient de pop musique la Grande-Bretagne depuis des bateaux à l'abri dans les eaux internationales, donc juridiquement intouchables, afin de contourner le monopole d'État. Leur cible, les teenagers frustrés qui ne trouvaient pas leur compte sur l'hégémonique BBC. Cette chère British Broadcasting Corporation communiquait trop bien à leurs auditeurs l'ennui et la grisaille. Il fallait de l'enthousiasme, du dynamisme, de l'humour, raconte Philippe Rowe dans le numéro 2 de Rock et Folk. La pionnière des radios pirates est la station suédoise Skens Radio Mercur, créée par Nils-Erik Svensson. Ce jeune transfuge de la radio nationale

Paluti, à pavillon hollandais, faisait des navettes quotidiennes entre le petit port anglais de Felixstowe, où ses stations offshore avaient leur base terrestre, et les bâtiments au large des côtes britanniques. Ils assuraient le ravitaillement, apportaient le courrier et les disques, transitaient le personnel, présentateurs et équipage, et quelquefois des reporters. Chacune de ces radios avait son ou ses disques jockeys favoris avec leur ton propre qui tranchait avec les radios publiques. Figure majeure à l'antenne, le disc jockey proposait des nouveautés, lançait des jingles, renouvelait sans cesse la programmation. Wonderful Radio London, surnommée Big L, avait les disc jockeys les plus populaires. Mais des rivalités entre stations sont apparues et sont devenues de plus en plus belliqueuses. C'était une course aux innovations techniques, elle se livrait à une concurrence commerciale acharnée qui s'est traduite jusqu'à des abordages de navires lancés sur des stations adverses. Il y eut même un meurtre, celui de Reginald Calvert en juin 1966 par son rival de Radio Atlanta. Calvert était à l'origine de Radio Such, rebaptisée Radio City, et manager d'artistes pop dont Screaming Lord Such. Ce tragique épisode et ses histoires sordides de piraterie ont conduit le gouvernement anglais à adopter la loi Marine Broadcasting Offences Act 1967 qui a fait de la radiodiffusion offshore un délit pénal à partir du 15 août 1967. Et pour appuyer son action, la BBC a lancé Radio One avec une programmation en prise directe avec la jeunesse et en embauchant des anciens des radios offshore. Celles-ci ont alors cessé leur activité. Voici donc la suite de l'émission 228 de Jungle Fever consacrée à la West Coast, deuxième partie, et on se rend fois de plus à Portland avec The Observers qui ont existé de 2002 à 2005 avec un seul album en 2004, So What's Left Now, LP qui a été réédité en 2024, et un des fondateurs est passé ensuite chez les Red Dons que je vous ai déjà fait découvrir. On va écouter The Observers dans Lead Pill.

De Seattle, The Acapulco Lips est un quatuor mix dont au chant une voix doucereuse et éthérée sur des riffs de guitare pleins de fuzz et de réverbération qui nous emporte dans deux albums pleins de soleil sortis en 2016 et 2025, mêlant le charme des groupes féminins des années 60 avec un brin de psychédélisme. C'est réjouissant, une machine remontée le moral en cas de vague à l'âme. On va écouter deux titres des Acapulco Lips, Awkward Waltz du premier LP, son titre, suivi de Pas d'échappatoire du second LP intitulé Now, The Acapulco Lips.

Voilà, c'était The Acapulcolypse. The Wheel Kings de Portland s'est formé en 1994. Ce loud, fast and dirty garage punk rock'n'roll band a sorti 4 ou 5 albums dans la décennie suivante avant de disparaître. Un des membres s'est ensuite investi dans Problems, dans 3 albums entre 2011 et 2017 à l'énergie plus punk que son groupe précédent. Un titre de chaque, The Wheel Kings, qui veut dire les faibles, dans Far Too Long du LP Rock'n'Roll Owns Me, suivi des Problems dans Gotta Get Away From You, tiré du LP Make It Through The Night.

C'était problème, c'est pour ceux que ça intéresse, pour faciliter vos recherches. Sachez que le nom s'écrit avec un point entre chaque lettre, en majuscule. On continue avec The Monomen, qui sont issus de Bellingham, dans l'état de Washington. Ce groupe s'est formé en 1987 et a sorti quelques pépites de garage rock, comme on aime bien ici à Jungle Fever. En effet, leur son est un concentré de guitare fortement distordu sur des vocaux rageurs, une parfaite ressucée des groupes proto-punk et de garage rock de l'état de Washington des années 60, tels The Sonics. Voici The Monomen dans Swampland, tiré de leur LP Record, sorti en 1992.

Un des membres de ces monomènes que l'on vient d'écouter a ensuite créé The DTs en 2001 avec des influences du début des 70s, donc lorgnant vers le hard avec une dose de rhythm and blues et la voix soul de la chanteuse. C'est assez savoureux sur trois albums en 2004, 2005 et 2007, à l'image de ce April Olesko tiré du LP Filthy Habits sorti en 2007, The DTs.

The Makers de Spokane, toujours dans l'état de Washington, se sont formés en 1991. Ils me font penser un peu aux Milkshakes, toute cette scène, la Chatham Sound de l'est de Londres. On écoute The Makers dans A Better Way Down, tiré de leur LP Rock Star Gold.

MXPX est un trio de Bremerton dans l'état de Washington et qui n'a pas cessé en 30 ans de nous abreuver d'un rock abrasif faisant penser à nos FX, déjà par le nom, mené par l'immense chanteur Mike Ferreira, il mesurerait 2,06 m, leur pop-punk se réclame aussi de groupes comme Green Day, Offspring et toute la scène grunge des années 90, nettement moins connus que ceux-ci, mais tout aussi bons à mon point de vue, et leurs pochettes sont plutôt marrante. On écoute MXPX dans This Is What You Told Me, tiré du LP Find A Way Home, sorti en 2023.

Voilà, c'est terminé pour cette 228e de Jungle Fever, consacrée à la West Coast. La prochaine, la 229, eh bien, retour en France pour une petite sélection de groupes de notre pays. En attendant, vous pouvez réécouter toutes mes émissions sur cinedtoneta.com. À très bientôt pour la prochaine émission Jungle Fever.

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0: Bonjour à toutes et à tous et bienvenue dans cette nouvelle émission Santé et Bien-être où aujourd'hui on va s'intéresser à l'association Mon Parcours de Vie qui elle s'intéresse au cancer du sein. Alors nous recevons pour nous en parler Anne Berger, formatrice pour aide-soignant à Pont-Saint-Vincent. Bonjour.
1: Bonjour.
0: Et donc vous faites partie de cette association que vous avez même d'ailleurs fondée avec Lionel Huvert.
1: Lionel Huvert, oui, qui est un médecin oncologue à l'Institut de cancérologie de Lorraine jusqu'à cette année et qui poursuit son activité dans le sud, dans la cancérologie également à Avignon.
0: Mais
1: l'association est basée donc à Villers-le-Sec.
0: Très bien, effectivement, nous sommes voisins.
1: Voilà.
0: Alors, racontez-nous justement comment elle s'est créée, cette association. Ça remonte à vers 2020, c'est ça?
1: C'est ça, tout à fait. On avait avec mon collègue, le docteur Huvert, une commande de relire un fascicule d'information pour les patientes qui avaient un cancer du sein métastatique. Et lorsque on a regardé tout ce qui se faisait en termes d'informations, livrets d'informations, on les a trouvés.

0: trouver plutôt morne, plutôt très écrit, pas forcément très attractif, ni attrayant, ni vraiment donnant envie de se plonger dedans. C'était d'ailleurs la notion que j'avais, puisque à l'époque, donc j'étais infirmière en cancérologie, j'étais 30 ans à l'Institut de cancérologie de Lorraine, et notamment dans le dispositif d'annonce, et lorsque je donnais des fascicules d'information, souvent les personnes me disaient, je l'ai laissé dans le sac, j'ai pas eu du tout envie de le lire, de le sortir. Donc on s'est dit, il faut qu'on fasse quelque chose d'un petit peu plus attrayant, d'un peu plus imagé, peut-être avec aussi des belles images, des illustrations qui donnent envie. Et c'est comme cela qu'on a abouti au premier tome qui traite du cancer du sein métastatique. On a eu la chance d'avoir l'acceptation par l'illustratrice qui s'appelle Charlotte Cotteroux, qui vit en Vendée, qui avait participé à un ouvrage spécifique pour les enfants, et ces illustrations nous avait beaucoup parlé. Et donc, elle nous a accompagnés sur ce premier tome pour parler d'une maladie qui n'est pas simple, puisque le cancer du sein métastatique demande de l'endurance, demande des traitements au long cours, parfois plusieurs lignes de traitement, avec des effets plus ou moins facilement acceptables. Et l'idée, c'était d'aborder à la fois l'explication autour de la pathologie, en reprenant des schémas, mais en les illustrant de façon un peu moins formalisée, un peu moins scientifique peut-être aussi, mais en gardant une structuration scientifique et validée, avec des illustrations très imagées, très colorées, un texte qui peut être également un peu plus épuré que ce qu'on pouvait voir jusqu'à présent.
1: Oui, effectivement, ça s'étale bien sur les pages, c'est pas du gros pavé non plus, et il y a dedans aussi des témoignages qui peuvent aussi apporter une petite touche plus personnel, un peu plus...
0: Tout à fait, des patients qui ont traversé cette maladie, qui vivent cette maladie, et qui s'adressent aussi aux autres dans un esprit de sororité et qui peut, alors parfois parler, être en homologie avec ce que d'autres peuvent vivre, mais c'était important aussi d'associer des patientes dans cette aventure de création de ces ouvrages.
1: Et quelle est la différence en fait entre le cancer du sein plus classique et le cancer du sein métastatique?
0: Alors, une métastase, qu'est-ce que c'est? C'est une cellule du cancer, quel que soit l'endroit. D'ailleurs, là, ici, on parle du cancer du sein. Donc, un cancer qui a vu le jour, qui est né dans un sein, et malheureusement des cellules du sein se sont propagées à d'autres organes. Ça peut être l'os, un os, ça peut être le foie ou d'autres organes. Et à partir du moment où la maladie n'est pas restée localisée dans le sein ou dans les ganglions qui sont tout proches du sein, donc au niveau du creux du bras, on parle de cancer du sein métastatique. C'est une maladie qui nécessite du coup un traitement au long cours. Alors la médecine a fait d'énormes progrès, puisque aujourd'hui les patientes qui sont atteintes d'un cancer du sein métastatique peuvent vivre de nombreuses années, mais on sait que dans cette situation-là, on va pas parler de guérison. Contrairement au cancer du sein localisé, où là, on va pouvoir utiliser des traitements multiples et variés, qui va nécessiter la plupart du temps d'ailleurs une chirurgie du sein. Les patientes peuvent être complètement tranquilles et débarrassées de ce cancer au bout de quelques temps. Et on peut aujourd'hui parler de guérison. Certains sont plus prudents et parlent de rémission.
1: Effectivement. Très bien, merci pour cette explication. Alors donc là, pour revenir au livre, il y a donc 5 tomes qui sont donnés aux femmes atteintes de cancer. Là, on a vu un peu le premier, mais de quoi parlent les autres exactement?
0: Donc le deuxième va parler du cancer du sein localisé, avec les thérapeutiques qui sont proposées, mais également les différents effets qui peuvent être rencontrés par les patientes. L'idée, c'est vraiment d'aborder les traitements, la pathologie, de manière à la fois imagée, symbolique, pour faire passer des messages, mais sans être trop simpliste. Donc il y a des explications sur pourquoi on fait ces traitements-là, qu'est-ce qui se passe par exemple, pourquoi est-ce qu'on va chercher des ganglions au creux de l'aisselle, à quoi sert la radiothérapie, les différents traitements qui sont de plus en plus sophistiqués, qui sont de plus en plus personnalisés. Et donc on a différents schémas qui abordent les différents types de traitements qui ne sont pas identiques, et notamment il y a un schéma qui est assez sympathique et qui montre que un parcours de soins, il est très différent et il est adapté à la situation de la personne. Par exemple, chez certaines patientes, on va d'abord commencer par une chirurgie, et puis chez d'autres, on va commencer par une chimiothérapie. Bah, tout cela, il faut pouvoir l'expliquer, et donc c'est un schéma qui illustre qu'il y a différents chemins possibles de traitement. Ça, c'est pour le deuxième tome, qui est sur le cancer du sein localisé. Et on a fait donc deux autres tomes. Il y a un tome autour du bien-être, puisque pendant les traitements, il y a des effets indésirables et il faut savoir les gérer. C'est pas toujours simple. Les patientes, elles vont parfois essayer de trouver sur internet ou par oui dire des thérapeutiques qui sont pas toujours validées par la communauté scientifique, qui peuvent même parfois coûter très très cher et qui ne sont pas forcément les meilleures. Et donc avec mon collègue le docteur Hubert, on a fait un petit peu une revue de différentes thérapeutiques de support, de soutien que les patientes vont pouvoir utiliser. Ça peut être par exemple la méditation en pleine conscience ou l'homéopathie, l'acupuncture. On va également parler de l'intimité, de la relation du couple aussi pendant les traitements, de l'alimentation, etc. Pareil avec un témoignage au départ d'une patiente qui a été impliquée et qui a transformé son activité professionnelle après avoir été malade, justement pour donner des conseils à des patientes autour de la lingerie, de quel type aussi de coiffure on peut mettre pendant les traitements, etc. Donc celui-là s'appelle Préserver mon bien-être. On a également fait appel à de la symbolique avec notamment une montgolfière au début, et la montgolfière représente ce parcours où parfois il faut se laisser porter par le vent et qu'on peut pas toujours maîtriser tout de A à Z, et que parfois faut se laisser aussi entraîner par d'autres choses et laisser porter par d'autres personnes que vouloir compter que sur soi-même.
1: C'est effectivement important de se faire bien entourer dans ce cas-là, effectivement.
0: Oui, tout à fait.
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0: Un autre tome qui a été plus sur l'après-cancer. Alors, ce qu'on appelle après-cancer, c'est souvent une période où les traitements peuvent être encore en cours. Je pense notamment au traitement qu'on appelle l'hormonothérapie, qui va durer parfois jusqu'à 10 ans et qui nécessite de l'endurance. Et souvent, les proches pensent que une fois que les traitements un peu plus qui se passent à l'hôpital, comme la chimiothérapie, la radiothérapie, une fois que tout ça est terminé, la vie va reprendre comme avant. Les patientes ont été très soutenues par les corps soignants, les médecins, les infirmières, par des soins de support éventuellement, les proches étaient très présents. Et puis quand tout s'arrête, eh bien, il y a une sensation d'abandon qui fait que parfois il y a un gros coup de mou qui se fait sentir. Et c'est à ce moment-là qu'on va pouvoir nous aborder qu'est-ce qui pourrait être utile, comment est-ce qu'on peut envisager cette après, avec des traitements qui peuvent être toujours en cours, et peut-être un soutien psychologique qui peut arriver, même s'il n'a pas eu besoin de voir une psychologue pendant les traitements, voire à l'annonce de la maladie. C'est parfois à ce moment-là qu'on a besoin de soutien par des professionnels.
1: Très bien. Et ensuite, il y a là aussi un tome qui est paru tout récemment pour les enfants aussi.
0: Oui, tout à fait. Cette année, donc nous avons imprimé et créé un livret qui s'adresse aux parents, aux enfants, qui s'appelle « Maman, son jardin et moi ». Et le but est d'apporter des éclaircissements autour de la maladie, autour des traitements aux enfants, petits et plus grands, avec le concours donc de collègues, notamment une psychologue, Virginie Adam, qui a travaillé de nombreuses années à l'ICL, et d'un médecin qui l'a accompagnée. Elles ont mis en œuvre des groupes de parole spécifiques pour les enfants, et donc elles ont un recul assez intéressant, montrant que ne rien dire aux enfants, c'est parfois plus délétère que d'annoncer une maladie, même quand elle est très grave, et que ça peut faire plus de dégâts de laisser dans l'ignorance les enfants plutôt que de leur expliquer, mais leur expliquer avec une terminologie, des mots adaptés à leur âge. Et c'est pourquoi on a décidé d'écrire ce livret avec deux parties. Une première partie qui va plus aborder la maladie de façon imagée avec le support d'un conte pour enfants, et une seconde partie où on va reprendre les traitements avec des explications un tout petit peu plus scientifiques, avec des explications sur qu'est-ce que c'est qu'une mammographie par exemple, ou une biopsie, avec des termes qui sont à la fois tout à fait abordables par les enfants, mais très qui s'appuie sur des données scientifiques.
1: Très bien, oui, parce que comme vous dites, c'est vrai qu'on peut laisser l'enfant dans l'ignorance, mais en fait l'enfant entend des choses mais ne comprend pas forcément. On peut pas se leurrer en se disant on lui cache tout. L'enfant découvre toujours quelque chose, mais c'est vrai que du coup il ne comprend pas forcément. Donc ce livre peut aider à comprendre vraiment ce qui arrive à sa mère, par exemple.
0: Tout à fait, et parfois même on s'est rendu compte que de ne rien dire aux enfants, ils chopent des bribes de conversation où ils essayent d'interpréter des sentiments qui parfois sont plus graves que ce qui se passe réellement, ou ils imaginent quelque chose qui n'a rien à voir avec ce qui se passe, avec parfois des cauchemars, des difficultés à s'alimenter, des troubles du comportement qui vont être expliqués parce que puisqu'il n'y a pas de mots pour expliquer ce qui se passe, l'enfant il va développer des comportements pour essayer de faire entendre à ses parents « je suis là, ne m'oubliez pas, j'existe ». Et le fait de pouvoir mettre des mots sur ce qui se passe, de déculpabiliser aussi l'enfant qui pense que peut-être c'est de sa faute si sa maman elle est très fatiguée, ou si sa maman ne va plus le chercher à l'école ou ne l'emmène plus comme elle le faisait, et donc il se culpabilise énormément. Le fait de pouvoir expliquer que ils n'y peuvent rien, et qu'il faut qu'ils restent d'ailleurs des enfants avec parfois des bêtises. On ne demande pas à ce que les enfants deviennent très gentils, même si c'est vrai qu'un enfant qui traverse avec ses parents une maladie grave va grandir. Et ça, c'est vrai qu'on ne peut pas l'empêcher. Il va intérioriser tout ce qui va se passer pour sa maman, pour son papa, sa maman, et bien sûr, ça va le faire grandir, de traverser ces étapes.
1: Alors donc ces cinq ouvrages, vous les avez écrits finalement à deux mains. Comment ça, justement, s'est fait le processus d'écriture ?
0: Alors même plus qu'à deux mains, puisqu'on a quasiment à chaque fois fait appel à des collègues qui sont impliqués en cancérologie, que ce soit pour la préface ou pour les conclusions. L'idée, c'est d'aborder les notions essentielles avec deux regards, le regard médical donc du docteur Huvert, et le regard de soignant et d'infirmière que je suis dans l'accompagnement des patients, avec des relectures également qui ont été faites par des patientes, mais également par des psychologues, pour essayer de trouver. Alors peut-être que nous ne sommes pas exhaustifs, certes, mais on a essayé de trouver les terminologies les plus adaptées. Ma foi, personne n'est parfait, donc certainement que si on reprend par exemple le tout dernier tome sur les enfants, il y a peut-être des formulations, si c'était à réécrire, qu'on va pouvoir réajuster lors d'une prochaine réimpression. Et je tiens à souligner que l'impression est faite par une entreprise qui est basée pas très loin d'ici, donc à Maxéville, et qui nous fait vraiment des impressions d'une grande qualité avec du vernis sélectif. La plupart des patientes sont à la fois touchées par le texte, mais également par les dessins, par le travail d'impression qui est très soigné.
1: Effectivement, c'est un bel ouvrage pour parler d'un sujet aussi sérieux, effectivement, aussi, enfin qui donne envie de lire plus qu'une brochure en recto verso avec un texte illisible, comme on peut des fois avoir effectivement quand on va à un rendez-vous de médecin. Alors, on a parlé de ces livres-là, donc qui sont donnés aux femmes qui sont soignées, mais il y a aussi un autre livre que vous avez écrit qui, lui, est en vente, et qui, là, s'adresse plus aux personnes qui sont aidants ou proches des personnes victime de maladie.
0: C'est un tome qui est consacré à tout ce qui est autour de l'accompagnement des patients en cours de traitement, quelle que soit leur situation, avec des témoignages très différents de soignants, de patients, de proches, que ce soit un conjoint, une sœur, un ami. Et l'idée est de partager finalement autour de ce concept qu'est l'accompagnement. On a plus axé sur le terme d'ailleurs d'accompagnement que d'aidant, puisque pendant une maladie, ça peut être juste le temps des traitements ou après, ou plus au long cours sur des situations un petit peu plus malheureusement qui se terminent par le départ définitif de la personne, par le décès de la personne. Donc c'est un tome qui vraiment aborde de façon très différente différentes situations de traitement, de soins, qui suscitent beaucoup d'émotions. Mais j'avais l'habitude de dire, moi, que l'émotion, elle se partage, qu'elle soit bonne lorsque on est content et qu'on rit ensemble, ou qu'elle soit plus triste. Le fait de pouvoir partager sa tristesse, c'est aussi un moment qui est très important, qui peut même être parfois fondateur et aider les personnes à pouvoir exprimer justement toutes les difficultés et la tristesse qu'ils peuvent ressentir au moment de cette maladie qu'est un cancer, même si aujourd'hui on a beaucoup d'espoir avec des traitements qui sont de plus en plus efficaces.
1: Oui, effectivement, et puis plus on se fait dépister tôt aussi, plus on a de chances aussi de s'en sortir.
0: En effet, l'idée c'est de faire aussi la promotion du dépistage. Alors c'est vrai que en général c'est le mois d'octobre qui est consacré à cette promotion du dépistage, mais c'est vrai que toute l'année c'est montré que d'aller faire une mammographie, oui, ça peut être un petit peu désagréable, certes, mais on sait que plus tôt on détecte un cancer du sein et mieux ce sera pour la patiente, même si parfois ça implique, il est vrai, des traitements qui se déclinent sur plusieurs semaines, voire plusieurs mois, voire plusieurs années.
1: Et donc ces livres-là, alors, ils sont donnés à quel moment de l'étape pour une patiente ?
0: Alors, ça dépend des livrets. Certains sont vraiment très adaptés au moment de l'annonce du diagnostic. Et notre envie, c'était qu'il y ait vraiment un moment choisi pour remettre ce livret d'un soignant formé à l'écoute active auprès d'une patiente et de ses proches présents pour accompagner ce document un petit peu comme un cadeau qu'on ferait au moment donc d'un moment important d'une vie. Donc ils sont offerts par les soignants impliqués, donc ça peut être dans les soins de support notamment, mais aussi les infirmières de coordination, les médecins qui sont impliqués, que ce soit des chirurgiens, des oncologues ou des radiothérapeutes. Pour celui qui concerne l'après-traitement, bien sûr que ce sera plutôt en fin de parcours qu'on va le remettre. Sur celui qui concerne les enfants, pour des personnes qui ont des enfants dans leur entourage, pas seulement des parents, ça peut être aussi une nounou qui a des enfants, une grand-mère qui a ses petits-enfants, et comment aborder la pathologie et la maladie, les traitements avec ses enfants pour en parler tout simplement et ne pas rester dans le silence.
1: Et justement, du coup, ces livres, en fait, ils ne sont pas aussi que ils sont faits en local, mais ils ne sont pas diffusés qu'en local, c'est dans toute la France finalement.
0: Oui, la diffusion est nationale, donc dans différents centres de lutte de cancer du réseau Unicancer, qui est un réseau qui regroupe la majorité des centres de lutte contre le cancer. Donc on a différents centres et instituts et hôpitaux qui connaissent nos ouvrages et qui nous en demandent de façon régulière, ce qui implique aussi de rechercher à chaque fois un financement, puisque nous sommes financés de façon autonome par des dons grâce à des dons généreux d'associations qui font des manifestations pour nous encourager à poursuivre nos impressions, ce qui est le cas par exemple de Vitel en Rose, qui est une association vosgienne qui est très dynamique et qui nous soutient. Donc je tenais d'ailleurs à les remercier, puisque c'est grâce à elles qu'on a pu sortir le le dernier tome concernant les enfants. Il y a aussi d'autres associations en local, comme Sol sur Ose, également comme en Moselle, Meurthe-et-Moselle, à Saint-Guérin, qui a commencé les marches dans le cadre d'Octobre Rose pour notre profit. D'autres associations à Metz, mais aussi dans la France entière, pour nous soutenir. Et puis des particuliers qui nous soutiennent. Donc ce sont des dons qui sont défiscalisés, puisqu'on est une association de loi de 1901. Donc on peut donner en allant sur le site de l'association Mon Parcours de Vie, et on peut directement faire un don grâce à PASO.
1: Très bien, on n'hésite pas à le faire effectivement.
0: Et voilà.
1: Et donc il y a aussi un autre, alors c'est pas un autre tome qui va arriver en automne, mais c'est plutôt un format vidéo qui peut aussi du coup attirer d'autres publics. Les personnes qui n'ont pas forcément envie de lire tous les ouvrages peuvent du coup aussi avoir toutes les informations avec des petits films assez courts.
0: C'est ça, c'est un format donc de 5 vidéos de 3 minutes chacune qui va aborder la maladie, les traitements à travers l'histoire de 3 femmes avec 3 situations différentes, que ce soit en termes de maladie mais également dans leur situation de vie personnelle et professionnelle, pour aborder ce parcours de vie, ce parcours de soins à travers donc une bande animée avec les dessins toujours de Charlotte Cottereau, qui a mis en illustration ces histoires, et des voix également, des grandes voix avec des comédiens. Et ce projet a vu le jour grâce à un prix donc dont on a été bénéficiaire, qui est le prix Qualité de Vie de Ruban Rose. Et donc ce prix est complètement consacré à ces séries web qui sont en cours d'élaboration et dont on espère pouvoir les diffuser à partir de l'automne de cette année, avec un public sans doute un petit peu différent, avec un média autour de la vidéo qui est plus d'actualité.
1: Donc ça sera diffusé où ?
0: Ça sera diffusé alors sur grâce à YouTube, via notre site, et puis on va faire une communication, on espère pouvoir avoir des relais pour pouvoir diffuser justement ces vidéos et que ça puisse se diffuser de proche en proche grâce à des associations qui nous soutiennent, le village de Villelsec également, la mairie de Villelsec qui nous soutient, les mairies également de Villers-lès-Nancy, de l'Axou, donc on espère pouvoir diffuser grâce à tous ces soutiens, ces vidéos, et peut-être avoir une visibilité nationale.
1: Très bien, qu'est-ce qu'on vous souhaite alors ?
0: Eh bien écoutez, moi je vous remercie de la part de l'association, du docteur Hubert, de toutes les personnes qui nous soutiennent. N'hésitez pas à parler de l'association autour de vous, et on va faire certainement aussi un petit spectacle l'année prochaine à Villelsec, où on souhaite inviter toutes les personnes en local, donc autour de Villelsec et de ces villages, pour participer justement et faire un don. Donc ça, je vous en reparlerai peut-être, où ça apparaîtra sur le village et sur le site. La date n'est pas encore programmée.
1: Vous reviendrez avec plaisir pour nous en parler.
0: Sans problème.
1: Merci beaucoup Anne Berger. En tout cas, je rappelle que vous êtes formatrice pour aide-soignants à Pont-Saint-Vincent, et donc vous êtes l'une des autrices de ces magnifiques ouvrages que l'on peut voir aussi en format PDF sur le site internet, pour se faire une idée un petit peu aussi si jamais on risque d'être concerné donc par le cancer du sein. Merci beaucoup en tout cas, et puis bonne journée à vous.
0: Merci, bonne journée.
1: Au revoir.
3: Et on va terminer ce numéro de Santé et Bien-être en chanson avec le titre I Run for Life de Melissa Etheridge. Elle a écrit cette chanson justement alors qu'elle était atteinte d'un cancer du sein. Et donc les paroles de cette chanson que vous allez entendre abordent le thème de la résilience et du courage dont font preuve les personnes qui se battent contre le cancer en règle générale, mais en particulier contre le cancer du sein. Je vous laisse donc avec cette chanson et je vous souhaite à toutes et à tous une très bonne journée sur Radio Déclic.

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2: Déclaration d'amour. Une vie dans la liberté, liberté d'agir, de dire, liberté d'écrire, de parler. Une vie, c'est long, n'est-ce pas ? Loin de moi, la langueur et l'ennui. Être en vie, un cadeau. Une envie de vivre et d'aimer. Certes, il faut faire des choix dans la vie. Il faut avoir des choix partagés. À partir de ce moment, il y a, au départ, toi et moi. C'est aussi le titre de la chanson de Trio que je te propose d'écouter.

C'était toi et moi de trio. Une longue route va défiler pour activer cette vie. Nos choix dans lesquels nous avons embarqué pour créer des espoirs, de nouvelles vies que nous avons portées avec bonheur et joie. Je pourrais te dire, au gré des vents, j'aime bien cette chanson de Louise Attaque, « Je t'emmène au vent ». La voici.

Et ce moment nous a toujours poussés vers l'origine de l'humanité. Nous nous sommes installés, enracinés, j'oserais dire, dans une terre porteuse de vie, entourée d'air pur, bordée de forêts, encerclée par l'eau et le ciel. Et des chants, des chants, des chants. Un peu à l'image de cette chanson, l'hymne de nos campagnes, de

C'était l'hymne de nos campagnes de trio. J'ai fait mien de ton pays une fusion d'amour, une vie à donner et à recevoir, comme le chante si bien Sinsemnilia dans Tout le bonheur du monde.

C'était tout le bonheur du monde, pas senza Emilia. Je peux dire que nous avons toujours respecté notre liberté d'agir, mais aussi celle des êtres marchant autour de nous. Liberté, liberté chérie, fasse le monde la préserver. Allez, écoutons Peps dans Libertate.

c'était Peps dans Libertad. Toutefois, au cours de cette vie, si j'ai aimé cette liberté, comme Emmanuel Moire et Pokora le chantent dans J'ai fait de toi mon essentiel, que je te propose d'écouter,

0: C'était « J'ai fait de toi mon essentiel » par Moir et Pokora, que nous venons d'entendre. « J'ai toujours tenu compte de ta vie, de tes idéaux, de tes conseils. D'un plus que je n'ai pas toujours dans l'immédiateté. Ce qui me permet de clamer aujourd'hui que j'aime bien être près de toi. Toujours debout, cette chanson de Renaud peut être notre devise. La voici.
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0: Bonjour à toutes et à tous et bienvenue dans cette nouvelle émission Santé et Bien-être. Aujourd'hui, on va s'intéresser à l'association Mon Parcours de Vie qui, elle, s'intéresse au cancer du sein. Alors, nous recevons pour nous en parler Anne Berger, formatrice pour aide-soignant à Pont-Saint-Vincent. Bonjour.
1: Bonjour.
0: Et donc, vous faites partie de cette association que vous avez même d'ailleurs fondée avec Lionel Huvert.
1: Lionel Huvert, oui, qui est un médecin oncologue à l'Institut de cancérologie de Lorraine jusqu'à cette année et qui poursuit son activité dans le sud, dans la cancérologie également à Avignon.
0: Mais
1: l'association est basée donc à Villers-le-Sec.
0: Très bien, effectivement, nous sommes voisins.
1: Voilà.
0: Alors, racontez-nous justement comment elle s'est créée, cette association. Ça remonte à vers 2020, c'est ça?
1: C'est ça, tout à fait. On avait avec mon collègue, le docteur Huvert, une commande de relire un fascicule d'informations pour les patientes qui avaient un cancer du sein métastatique. Et lorsque on a regardé tout ce qui se faisait en termes d'informations, livrées d'informations, on les a trouvées plutôt mornes, plutôt très écrits, pas forcément très attractifs, ni attrayants, ni vraiment donnant envie de se plonger dedans. C'était d'ailleurs la notion que j'avais, puisque à l'époque, donc j'étais infirmière en cancérologie, j'étais 30 ans à l'Institut de cancérologie de Lorraine, et notamment dans le dispositif d'annonce, et lorsque je donnais des fascicules d'information, souvent les personnes me disaient, je l'ai laissé dans le sac, j'ai pas eu du tout envie de le lire, de le sortir. Donc on s'est dit, il faut qu'on fasse quelque chose d'un petit peu plus attrayant, d'un peu plus imagé, peut-être avec aussi des belles images, des illustrations qui donnent envie. Et c'est comme cela qu'on a abouti au premier tome qui traite du cancer du sein métastatique. On a eu la chance d'avoir l'acceptation par l'illustratrice qui s'appelle Charlotte Cotteroux, qui vit en Vendée, qui avait participé à un ouvrage spécifique pour les enfants, et ses illustrations nous avaient beaucoup parlé. Et donc elle nous a accompagnés sur ce premier tome pour parler d'une maladie qui n'est pas simple, puisque le cancer du sein métastatique demande de l'endurance, demande des traitements au long cours, parfois plusieurs lignes de traitement avec des effets plus ou moins facilement acceptables. Et l'idée, c'était d'aborder à la fois l'explication autour de la pathologie, en reprenant des schémas, mais en les illustrant de façon un peu moins formalisée, un peu moins scientifique peut-être aussi, mais en gardant une structuration scientifique et validée, avec des illustrations très imagées, très colorées, un texte qui peut être également un peu plus épuré que ce qu'on pouvait voir jusqu'à présent.
0: Oui, effectivement, ça s'étale bien sur les pages, c'est pas du gros pavé non plus, et il y a dedans aussi des témoignages qui peuvent aussi apporter une petite touche plus personnelle. Un peu plus
1: Tout à fait, des patients qui ont traversé cette

0: maladie, qui vivent cette maladie et qui s'adressent aussi aux autres dans un esprit de sororité et qui peut alors parfois parler, être en homologie avec ce que d'autres peuvent vivre, mais c'était important aussi d'associer des patientes dans cette aventure de création de ces ouvrages.
1: Et quelle est la différence en fait entre le cancer du sein plus classique et le cancer du sein métastatique?
0: Alors, une métastase, qu'est-ce que c'est? C'est une cellule du cancer, quel que soit l'endroit. D'ailleurs, là, ici, on parle du cancer du sein. Donc, un cancer qui a vu le jour, qui est né dans un sein. Et malheureusement, des cellules du sein se sont propagées à d'autres organes. Ça peut être l'os, un os, ça peut être le foie ou d'autres organes. Et à partir du moment où la maladie n'est pas restée localisée dans le sein ou dans les ganglions qui sont tout proches du sein, donc au niveau du creux du bras, on parle de cancer du sein métastatique. C'est une maladie qui nécessite du coup un traitement au long cours. Alors la médecine a fait d'énormes progrès puisque aujourd'hui les patientes qui sont atteintes d'un cancer du sein métastatique peuvent vivre de nombreuses années, mais on sait que dans cette situation-là, on va pas parler de guérison. Contrairement au cancer du sein localisé, où là on va pouvoir utiliser des traitements multiples et variés qui va nécessiter la plupart du temps d'ailleurs une chirurgie du sein, les patientes peuvent être complètement tranquille et débarrassée de ce cancer au bout de quelques temps. Et on peut aujourd'hui parler de guérison. Certains sont plus prudents et parlent de rémission.
1: Effectivement. Très bien, merci pour cette explication. Alors donc là, pour revenir au livre, il y a donc 5 tomes qui sont donnés aux femmes atteintes de cancer. Là, on a vu un peu le premier, mais de quoi parlent les autres exactement?
0: Donc le deuxième va parler du cancer du sein localisé, avec les thérapeutiques qui sont proposées, mais également les différents effets qui peuvent être rencontrés par les patientes. L'idée, c'est vraiment d'aborder les traitements, la pathologie, de manière à la fois imagée, symbolique, pour faire passer des messages, mais sans être trop simpliste. Donc il y a des explications sur pourquoi on fait ces traitements-là, qu'est-ce qui se passe par exemple, pourquoi est-ce qu'on va chercher des ganglions au creux de l'aisselle, à quoi sert la radiothérapie, les différents traitements qui sont de plus en plus sophistiqués, qui sont de plus en plus personnalisés. Et donc on a différents schémas qui abordent les différents types de traitements qui ne sont pas identiques. Et notamment, il y a un schéma qui est assez sympathique et qui montre qu'un parcours de soins, il est très différent et il est adapté à la situation de la personne. Par exemple, chez certaines patientes, on va d'abord commencer par une chirurgie et puis chez d'autres, on va commencer par une chimiothérapie. Tout cela, il faut pouvoir l'expliquer et donc c'est un schéma qui illustre qu'il y a différents chemins possibles de traitement. Ça, c'est pour le deuxième tome qui est sur le cancer du sein localisé. Et on a fait donc deux autres tomes. Il y a un tome autour du bien-être, puisque pendant les traitements, il y a des effets indésirables et il faut savoir les gérer. C'est pas toujours simple. Les patientes, elles vont parfois essayer de trouver sur internet ou par ouï-dire des thérapeutiques qui sont pas toujours validées par la communauté scientifique, qui peuvent même parfois coûter très très cher et qui ne sont pas forcément les meilleures. Et donc avec mon collègue le docteur Hiver, on a fait un petit peu une revue de différentes thérapeutiques de support, de soutien que les patientes vont pouvoir utiliser. Ça peut être par exemple la méditation en pleine conscience ou l'homéopathie, l'acupuncture. On va également parler de l'intimité, de la relation du couple aussi pendant les traitements, de l'alimentation, etc. Pareil avec un témoignage au départ d'une patiente qui a été impliquée et qui a transformé son activité professionnelle après avoir été malade, justement pour donner des conseils à des patientes autour de la lingerie, de quel type aussi de coiffure on peut mettre pendant les traitements, etc. Donc celui-là s'appelle Préserver mon bien-être. On a également fait appel à de la symbolique avec notamment une montgolfière au au début. Et la montgolfière représente ce parcours où parfois il faut se laisser porter par le vent et qu'on peut pas toujours maîtriser tout de A à Z et que parfois il faut se laisser aussi entraîner par d'autres choses et laisser porter par d'autres personnes que vouloir compter que sur soi-même.
1: C'est effectivement important de se faire bien entourer dans ce cas-là, effectivement.
0: Oui, tout à fait.
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0: Un autre tome qui a été plus sur l'après-cancer. Alors, ce qu'on appelle après-cancer, c'est souvent une période où les traitements peuvent être encore en cours. Je pense notamment au traitement qu'on appelle l'hormonothérapie, qui va durer parfois jusqu'à 10 ans et qui nécessite de l'endurance. Et souvent, les proches pensent que une fois que les traitements un peu plus qui se passent à l'hôpital, comme la chimiothérapie, la radiothérapie, une fois que tout ça est terminé, la vie va reprendre comme avant. Les patientes ont été très soutenues par les corps soignants, les médecins, les infirmières, par des soins de support éventuellement, les proches étaient très présents. Et puis quand tout s'arrête, il y a une sensation d'abandon qui fait que parfois il y a un gros coup de mou qui se fait sentir et c'est à ce moment-là qu'on va pouvoir nous aborder qu'est-ce qui pourrait être utile, comment est-ce qu'on peut envisager cet après avec des traitements qui peuvent être toujours en cours et peut-être un soutien psychologique qui peut arriver même s'il n'a pas eu besoin de voir une psychologue pendant les traitements, voire à l'annonce de la maladie. C'est parfois à ce moment-là qu'on a besoin de soutien par des professionnels.
1: Très bien. Et ensuite, il y a là aussi un tome qui est paru tout récemment sur pour les enfants aussi.
0: Oui, tout à fait. Cette année, donc nous avons et créer un livret qui s'adresse aux parents, aux enfants, qui s'appelle « Maman, son jardin et moi ». Et le but est d'apporter des éclaircissements autour de la maladie, autour des traitements aux enfants, petits et plus grands, avec le concours de collègues, notamment une psychologue, Virginie Adam, qui a travaillé de nombreuses années à l'ICL et d'un médecin qui l'a accompagnée. Elles ont mis en œuvre des groupes de parole spécifiques pour les enfants. Et donc, elles ont un recul assez intéressant, montrant que ne rien dire aux enfants, c'est parfois plus délétère que d'annoncer une maladie, même quand elle est très grave, et que ça peut faire plus de dégâts de laisser dans l'ignorance les enfants plutôt que de leur expliquer, mais leur expliquer avec une terminologie, des mots adaptés à leur âge. Et c'est pourquoi on a décidé d'écrire ce livret avec deux parties. Une première partie qui va plus aborder la maladie de façon imagée avec le support d'un conte pour enfants, et une seconde partie où on va reprendre les traitements avec des explications un tout petit peu plus scientifiques, avec des explications sur qu'est-ce que c'est qu'une mammographie par exemple, ou une biopsie, avec des termes qui sont à la fois tout à fait abordables par les enfants, mais qui s'appuie sur des données scientifiques.
1: Très bien, oui, parce que comme vous dites, c'est vrai qu'on peut laisser l'enfant dans l'ignorance, mais en fait l'enfant entend des choses, mais ne comprend pas forcément. On peut pas se leurrer en se disant, on lui cache tout. L'enfant découvre toujours quelque chose, mais c'est vrai que du coup, il ne comprend pas forcément. Donc ce livre peut aider à comprendre vraiment ce qui arrive à sa mère, par exemple.
0: Tout à fait, et parfois même, on s'est rendu compte que de ne rien dire aux enfants, ils chopent des bribes de conversation, ou ils essayent d'interpréter des sentiments qui parfois sont plus graves que ce qui se passe réellement. Ou ils imaginent quelque chose qui n'a rien à voir avec ce qui se passe, avec parfois des cauchemars, des difficultés à s'alimenter, des troubles du comportement qui vont être expliqués parce que puisqu'il n'y a pas de mots pour expliquer ce qui se passe, ben l'enfant il va développer des comportements pour essayer de faire entendre à ses parents « je suis là, ne m'oubliez pas, j'existe ». Et le fait de pouvoir mettre des mots sur ce qui se passe, de déculpabiliser aussi l'enfant qui pense que peut-être c'est de sa faute si sa maman elle est très fatiguée ou si sa maman ne va plus le chercher à l'école ou ne l'emmène plus comme elle le faisait. Et donc il se culpabilise énormément. Le fait de pouvoir expliquer que ils n'y peuvent rien et qu'il faut qu'il reste d'ailleurs des enfants avec parfois des bêtises. On ne demande pas à ce que les enfants deviennent très gentils, même si c'est vrai qu'un enfant qui traverse avec ses parents une maladie grave va grandir. Et ça, c'est vrai qu'on ne peut pas l'empêcher. Il va intérioriser tout ce qui va se passer pour sa maman, pour son papa, sa maman. Et bien sûr, ça va le faire grandir de traverser ces étapes.
1: Alors donc ces 5 ouvrages, vous les avez écrits finalement à deux mains. Comment ça, justement s'est fait le processus d'écriture ?
0: Alors même plus qu'à deux mains, puisqu'on a quasiment à chaque fois fait appel à des collègues qui sont impliqués en cancérologie, que ce soit pour la préface ou pour les conclusions. L'idée c'est d'aborder les notions essentielles avec deux regards, le regard médical donc du docteur Huvert et le regard de soignant et d'infirmière que je suis dans l'accompagnement des patients. Avec des relectures également qui ont été faites par des patientes, mais également par des psychologues, pour essayer de trouver... Alors, peut-être que nous ne sommes pas exhaustifs, certes, mais on a essayé de trouver les terminologies les plus adaptées. Ma foi, personne n'est parfait, donc certainement que si on reprend par exemple le tout dernier tome sur les enfants, il y a peut-être des formulations, si c'était à réécrire, qu'on va pouvoir réajuster lors d'une prochaine réimpression. Et je tiens à souligner que l'impression est faite par une entreprise qui est basée pas très loin d'ici, donc à Maxéville, et qui nous fait vraiment des impressions d'une grande qualité avec du vernis sélectif. La plupart des patientes sont à la fois touchées par le texte, mais également par les dessins, par le travail d'impression qui est très soigné.
1: Effectivement, c'est un bel ouvrage pour parler d'un sujet aussi sérieux, effectivement, aussi, enfin, qui donne envie de lire plus qu'une brochure en recto verso avec un texte illisible. Comme on peut des fois avoir effectivement quand on va à un rendez-vous de médecin. Alors on a parlé de ces livres-là donc qui sont donnés aux femmes qui sont soignées, mais il y a aussi un autre livre que vous avez écrit qui lui est en vente et qui là s'adresse plus aux personnes qui sont aidants ou proches des personnes victimes de maladies.
0: C'est un tome qui est consacré à tout ce qui est autour de l'accompagnement des patients en cours de traitement, quel que soit leur situation, avec des témoignages très différents de soignants, de patients, de proches, que ce soit un conjoint, une sœur, un ami. Et l'idée est de partager finalement autour de ce concept qu'est l'accompagnement. On a plus axé sur le terme d'ailleurs d'accompagnement que d'aidant, puisque pendant une maladie, ça peut être juste le temps des traitements ou après, ou plus au long cours sur des situations un petit peu plus malheureusement qui se termine par le départ définitif de la personne, par le décès de la personne. Donc c'est un tome qui vraiment aborde de façon très différentes situations de traitement, de soins, qui suscite beaucoup d'émotions. Mais j'avais l'habitude de dire, moi, que l'émotion, elle se partage, qu'elle soit bonne lorsque on est content et qu'on rit ensemble, ou qu'elle soit plus triste. Le fait de pouvoir partager sa tristesse, c'est aussi un moment qui est très important, qui peut même être parfois fondateur et aider les personnes à pouvoir exprimer justement toutes les difficultés et la tristesse qu'ils peuvent ressentir au moment de cette maladie qu'est un cancer, même si aujourd'hui on a beaucoup d'espoir avec des traitements qui sont de plus en plus efficaces.
1: Oui, effectivement, et puis plus on se fait dépister tôt aussi, plus on a de chances aussi de s'en sortir.
0: En effet, l'idée c'est de faire aussi la promotion du dépistage. Alors c'est vrai que en général général, c'est le mois d'octobre qui est consacré à cette promotion du dépistage. Mais c'est vrai que toute l'année, c'est montré que d'aller faire une mammographie, oui, ça peut être un petit peu désagréable, certes, mais on sait que plus tôt on détecte un cancer du sein et mieux ce sera pour la patiente, même si parfois ça implique, il est vrai, des traitements qui se déclinent sur plusieurs semaines, voire plusieurs mois, voire plusieurs années.
1: Et donc ces livres-là, alors, ils sont donnés à quel moment de l'étape pour une patiente ?
0: Alors, ça dépend des livrets. Certains sont vraiment très adaptés au moment de l'annonce du diagnostic. Et notre envie, c'était qu'il y ait vraiment un moment choisi pour remettre ce livret d'un soignant formé à l'écoute active auprès d'une patiente et de ses proches présents pour accompagner ce document, un petit peu comme un cadeau qu'on ferait au moment d'un moment important d'une vie. Donc, ils sont offerts par les soignants impliqués, donc ça peut être dans les soins de support notamment, mais aussi les infirmières de coordination, les médecins qui sont impliqués, que ce soit des chirurgiens, des oncologues ou des radiothérapeutes. Pour celui qui concerne l'après-traitement, bien sûr que ce sera plutôt en fin de parcours qu'on va le remettre. Sur celui qui concerne les enfants, pour des personnes qui ont des enfants dans leur entourage, pas seulement des parents, ça peut être aussi une nounou qui a des enfants, une grand-mère qui a ses petits-enfants, et comment aborder la pathologie et la maladie, les traitements avec ses enfants pour en parler tout simplement et ne pas rester dans le silence.
1: Et justement, du coup, ces livres, en fait, ils ne sont pas aussi que du... Enfin, ils sont faits en local, mais ils ne sont pas diffusés qu'en local, c'est dans toute la France, finalement.
0: Oui, la diffusion est nationale, donc dans différents centres de lutte de cancer du réseau Unicancer, qui est un réseau qui regroupe la majorité des centres de lutte contre le cancer. Donc, on a différents centres et instituts et hôpitaux qui connaissent nos ouvrages et qui nous en demandent de façon régulière, ce qui implique aussi de rechercher à chaque fois un financement, puisque nous sommes financés de façon autonome par des dons grâce à des dons généreux d'associations qui font des manifestations pour nous encourager à poursuivre nos impressions. Ce qui est le cas par exemple de Vitel en Rose, qui est une association vosgienne qui est très dynamique et qui nous soutient. Donc je tenais d'ailleurs à les remercier, puisque c'est grâce à elles qu'on a pu sortir le dernier tome concernant les enfants. Il y a aussi d'autres associations en local, comme Sol sur Ose, également comme en Moselle, Meurthe-et-Moselle, à Saint-Guérin, qui a commencé des marches dans le cadre d'Octobre Rose pour notre profit. D'autres associations à Metz, mais aussi dans la France entière, pour nous soutenir. Et puis des particuliers qui nous soutiennent. Donc ce sont des dons qui sont défiscalisés, puisqu'on est une association de loi de 1901. Donc on peut donner en allant sur le site de l'association Mon Parcours de Vie, et on peut directement faire un don grâce à PASO.
1: Très bien, on n'hésite pas à le faire, effectivement.
0: Et voilà.
1: Il y a aussi un autre, alors c'est pas un autre tome qui va arriver en automne, mais c'est plutôt un format vidéo qui peut aussi du coup attirer d'autres publics. Les personnes qui n'ont pas forcément envie de lire tous les ouvrages peuvent du coup aussi avoir toutes les informations avec des petits films assez courts.
0: C'est ça, c'est un format donc de 5 vidéos de 3 minutes chacune qui va aborder la maladie, les traitements à travers l'histoire de 3 femmes avec 3 situations différentes, que ce soit en termes de maladie, mais également dans leur situation de vie personnelle et professionnelle, pour aborder ce parcours de vie, ce parcours de soins, à travers donc une bande animée avec les dessins toujours de Charlotte Cottereau, qui a mis en illustration ces histoires, et des voix également, des grandes voix avec des comédiens. Et ce projet a vu le jour grâce à un prix dont on a été bénéficiaire, qui est le prix prix qualité de vie de Ruban Rose. Et donc ce prix est complètement consacré à ces séries web qui sont en cours d'élaboration et dont on espère pouvoir les diffuser à partir de l'automne de cette année, avec un public sans doute un petit peu différent, avec un média autour de la vidéo qui est plus d'actualité.
1: Donc ça sera diffusé où ?
0: Ça sera diffusé alors sur grâce à YouTube via notre site, et puis on va faire une communication, on espère pouvoir avoir des relais pour pouvoir diffuser justement ces vidéos et que ça puisse se diffuser de proche en proche grâce à des associations qui nous soutiennent, le village de Villelsec également, la mairie de Villelsec qui nous soutient, les mairies également de Villers-lès-Nancy, de l'Axou. Donc on espère pouvoir diffuser grâce à tous ces soutiens, ces vidéos et peut-être avoir une visibilité nationale.
1: Très bien, est-ce qu'on vous souhaite alors ?
0: Eh bien écoutez, moi je vous remercie de la part de l'association, du docteur Hiver, de toutes les personnes qui nous soutiennent. N'hésitez pas à parler de l'association autour de vous et on va faire certainement aussi un petit spectacle l'année prochaine à Villelsec où on souhaite inviter toutes les personnes en local, donc autour de Villelsec et de ces villages, pour participer justement et faire un don. Donc ça, je vous en reparlerai peut-être où ça paraîtra sur le village et sur le site. La date n'est pas encore programmée.
1: Vous reviendrez avec plaisir pour nous en parler.
0: Sans problème.
1: Merci beaucoup Anne Berger. En tout cas, je rappelle que vous êtes formatrice pour aide-soignants à Pont-Saint-Vincent et donc vous êtes l'une des autrices de ces magnifiques ouvrages que l'on peut voir aussi en format PDF sur le site internet pour se faire une idée un petit peu aussi si jamais on risque d'être concerné donc par le cancer du sein. Merci beaucoup en tout cas et puis bonne journée à vous.
0: Merci, bonne journée.
1: Au revoir.
0: Au revoir.
1: Et on va terminer ce numéro de Santé et Bien-être en chanson avec le titre I Run for Life de Melissa Etheridge. Elle a écrit cette chanson justement alors qu'elle était atteinte d'un cancer du sein. Et donc les paroles de cette chanson que vous allez entendre abordent le thème de la résilience et du courage dont font preuve les personnes qui se battent contre le cancer en règle générale, mais en particulier contre le cancer du sein. Je vous laisse donc avec cette chanson et je vous souhaite à toutes et à tous une très bonne journée sur Radio Déclic.
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3: Déclaration d'amour. Une vie dans la liberté, liberté d'agir, de dire, liberté d'écrire, de parler. Une vie, c'est long, n'est-ce pas? Loin de moi, la langueur et l'ennui. Être en vie, un cadeau. Une envie de vivre et d'aimer. Certes, il faut faire des choix dans la vie. Il faut avoir des choix partagés. À partir de ce moment, il y a, au départ, toi et moi. C'est aussi le titre de la chanson de Trio que je te propose d'écouter.

C'était toi et moi, de trio. Une longue route va défiler pour activer cette vie. Nos choix dans lesquels nous avons embarqué pour créer des espoirs, de nouvelles vies que nous avons portées avec bonheur et joie. Je pourrais te dire, au gré des vents, j'aime bien cette chanson de Louise Attaque, « Je t'emmène au vent ». La voici.

Et ce moment nous a toujours poussés vers l'origine de l'humanité. Nous nous sommes installés, enracinés, j'oserais dire, dans une terre porteuse de vie, entourée d'air pur, bordée de forêts, encerclée par l'eau et le ciel. Et des champs, des champs, des champs. Un peu à l'image de cette chanson, l'hymne de nos campagnes de Trieste.

C'était l'hymne de nos campagnes de trio. J'ai fait mien de ton pays, une fusion d'amour, une vie à donner et à recevoir, comme le chante si bien Sinsemnilia dans Tout le bonheur du monde.

C'était tout le bonheur du monde, pas Sensenilia. Je peux dire que nous avons toujours respecté notre liberté d'agir, mais aussi celle des êtres marchant autour de nous. Liberté, liberté chérie, fasse le monde la préserver. Allez, écoutons Peps dans Libertad.

c'était Peps dans Libertad. Toutefois, au cours de cette vie, si j'ai aimé cette liberté, comme Emmanuel Moir et Pokora le chantent dans « J'ai fait de toi mon essentiel », que je te propose d'écouter.

0: C'était « J'ai fait de toi mon essentiel » par Moire et Pokora, que nous venons d'entendre. « J'ai toujours tenu compte de ta vie, de tes idéaux, de tes conseils. D'un plus que je n'ai pas toujours dans l'immédiateté. Ce qui me permet de clamer aujourd'hui que j'aime bien être près de toi. Toujours debout, cette chanson de Renaud peut être notre devise. La voici.
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C'était Toujours debout par Renaud. Je t'embrasse. C'est avec cette chanson de Renaud, Toujours debout, que je termine ma mémoire en chanson de cette semaine. Cette émission a été réalisée par André Dejaune. Vous pouvez la retrouver en podcast sur le site de Radio Déclic. Vous cliquez sur Programme, puis sur Musique et Ma mémoire en chanson. Bonne écoute, bye bye à toutes.

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0: Bonjour à toutes et à tous et bienvenue dans cette nouvelle émission Santé et Bien-être. Aujourd'hui, on va s'intéresser à l'association Mon Parcours de Vie qui, elle, s'intéresse au cancer du sein. Alors, nous recevons pour nous en parler Anne Berger, formatrice pour aide-soignant à Pont-Saint-Vincent. Bonjour.
1: Bonjour.
0: Et donc, vous faites partie de cette association que vous avez même d'ailleurs fondée avec Lionel Huvert.
1: Lionel Huvert, oui, qui est un médecin oncologue à l'Institut de cancérologie de Lorraine jusqu'à cette année et qui poursuit son activité dans le sud, dans la cancérologie également à Avignon. Mais l'association est basée donc à Villers-le-Sec.
0: Très bien, effectivement, nous sommes voisins.
1: Voilà.
0: Alors, racontez-nous justement comment elle s'est créée, cette association. Ça remonte à vers 2020, c'est ça?
1: C'est ça, tout à fait. On avait avec mon collègue, le docteur Huvert, une commande de relire un fascicule d'informations pour les patientes qui avaient un cancer du sein métastatique. Et lorsque on a regardé tout ce qui se faisait en termes d'informations, livrets d'informations, on les a trouvés plutôt mornes, plutôt très écrits, pas forcément très attractifs, ni attrayants, ni vraiment donnant envie de se plonger dedans. C'était d'ailleurs la notion que j'avais, puisque à l'époque, donc j'étais infirmière en cancérologie, j'étais 30 ans à l'Institut de cancérologie de Lorraine, et notamment dans le dispositif d'annonce, et lorsque je donnais des fascicules d'information, souvent les personnes me disaient, je l'ai laissé dans le sac, j'ai pas eu du tout envie de le lire, de le sortir. Donc on s'est dit, il faut qu'on fasse quelque chose d'un petit peu plus attrayant, d'un peu plus imagé, peut-être avec aussi des belles images, des illustrations qui donnent envie. Et c'est comme cela qu'on a abouti au premier tome qui traite du cancer du sein métastatique. On a eu la chance d'avoir l'acceptation par l'illustratrice qui s'appelle Charlotte Cotteroux, qui vit en Vendée, qui avait participé à un ouvrage spécifique pour les enfants, et ses illustrations nous avaient beaucoup parlé. Et donc elle nous a accompagnés sur ce premier tome pour parler d'une maladie qui n'est pas simple, puisque le cancer du sein métastatique demande de l'endurance, demande des traitements au long cours, parfois plusieurs lignes de traitement avec des effets plus ou moins facilement acceptables. Et l'idée, c'était d'aborder à la fois l'explication autour de la pathologie, en reprenant des schémas, mais en les illustrant de façon un peu moins formalisée, un peu moins scientifique peut-être aussi, mais en gardant une structuration scientifique et validée, avec des illustrations très imagées, très colorées, un texte qui peut être également un peu plus épuré que ce qu'on pouvait voir jusqu'à présent.
0: Oui, effectivement, ça s'étale bien sur les pages, c'est pas du gros pavé non plus, et il y a dedans aussi des témoignages qui peuvent aussi apporter une petite touche plus personnelle. Un peu plus
1: Tout à fait, des patients qui ont traversé cette maladie, qui vivent cette maladie et qui s'adressent aussi aux autres dans un esprit de sororité et qui peut alors parfois parler, être en homologie avec ce que d'autres peuvent vivre, mais c'était important aussi d'associer des patientes dans cette aventure de création de ces ouvrages.
0: Et quelle est la différence en fait entre le cancer du sein plus classique et le cancer du sein métastatique?
1: Alors, une métastase, qu'est-ce que c'est? C'est une cellule du cancer, quel que soit l'endroit. D'ailleurs, là, ici, on parle du cancer du sein. Donc, un cancer qui a vu le jour, qui est né dans un sein. Et malheureusement, des cellules du sein se sont propagées à d'autres organes. Ça peut être l'os, un os, ça peut être le foie ou d'autres organes. Et à partir du moment où la maladie n'est pas restée localisée dans le sein ou dans les ganglions qui sont tout proches du sein, donc au niveau du creux du bras, on parle de cancer du sein métastatique. C'est une maladie qui nécessite du coup un traitement au long cours. Alors la médecine a fait d'énormes progrès, puisque aujourd'hui les patientes qui sont atteintes d'un cancer du sein métastatique peuvent vivre de nombreuses années, mais on sait que dans cette situation-là, on va pas parler de guérison. Contrairement au cancer du sein localisé, où là on va pouvoir utiliser des traitements multiples et variés qui va nécessiter la plupart du temps d'ailleurs une chirurgie du sein, les patientes peuvent être complètement tranquille et débarrassé de ce cancer au bout de quelques temps. Et on peut aujourd'hui parler de guérison. Certains sont plus prudents et parlent de rémission.
0: Effectivement. Très bien, merci pour cette explication. Alors donc là, pour revenir au livre, il y a donc 5 tomes qui sont donnés aux femmes atteintes de cancer. Là, on a vu un peu le premier, mais de quoi parlent les autres exactement ?
1: Donc le deuxième va parler du cancer du sein localisé, avec les thérapeutiques qui sont proposées, mais également les différents effets qui peuvent être rencontrés par les patientes. L'idée, c'est vraiment d'aborder les traitements, la pathologie, de manière à la fois imagée, symbolique, pour faire passer des messages, mais sans être trop simpliste. Donc il y a des explications sur pourquoi on fait ces traitements-là, qu'est-ce qui se passe par exemple, pourquoi est-ce qu'on va chercher des ganglions au creux de l'aisselle, à quoi sert la radiothérapie, les différents traitements qui sont de plus en plus sophistiqués, qui sont de plus en plus personnalisés. Et donc on a différents schémas qui abordent les différents types de traitements qui ne sont pas identiques. Et notamment, il y a un schéma qui est assez sympathique et qui montre qu'un parcours de soins, il est très différent et il est adapté à la situation de la personne. Par exemple, chez certaines patientes, on va d'abord commencer par une chirurgie, et puis chez d'autres, on va commencer par une chimiothérapie. Tout cela, il faut pouvoir l'expliquer, et donc c'est un schéma qui illustre qu'il y a différents chemins possibles de traitement. Ça, c'est pour le deuxième tome, qui est sur le cancer du sein localisé. Et on a fait donc deux autres tomes. Il y a un tome autour du bien-être, puisque pendant les traitements, il y a des effets indésirables et il faut savoir les gérer. C'est pas toujours simple. Les patientes, elles vont parfois essayer de trouver sur internet ou par oui dire des thérapeutiques qui sont pas toujours validées par la communauté scientifique, qui peuvent même parfois coûter très très cher et qui ne sont pas forcément les meilleures. Et donc avec mon collègue le docteur Hubert, on a fait un petit peu une revue de différentes thérapeutiques de support, de soutien que les patientes vont pouvoir utiliser. Ça peut être par exemple la méditation en pleine conscience ou l'homéopathie, l'acupuncture. On va également parler de l'intimité, de la relation du couple aussi pendant les traitements, de l'alimentation, etc. Pareil avec un témoignage au départ d'une patiente qui a été impliquée et qui a transformé son activité professionnelle après avoir été malade, justement pour donner des conseils à des patientes autour de la lingerie, de quel type aussi de coiffure on peut mettre pendant les traitements, etc. Donc celui-là s'appelle Préserver mon bien-être. On a également fait appel à de la symbolique avec notamment une montgolfière au début. Et la montgolfière représente ce parcours où parfois il faut se laisser porter par le vent et qu'on peut pas toujours maîtriser tout de A à Z, et que parfois il faut se laisser aussi entraîner par d'autres choses et laisser porter par d'autres personnes que vouloir compter que sur soi-même.
0: C'est effectivement important de se faire bien entourer dans ce cas-là, effectivement.
1: Oui, tout à fait.
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1: Un autre tome qui a été plus sur l'après-cancer. Alors, ce qu'on appelle après-cancer, c'est souvent une période où les traitements peuvent être encore en cours. Je pense notamment au traitement qu'on appelle l'hormonothérapie, qui va durer parfois jusqu'à 10 ans et qui nécessite de l'endurance. Et souvent, les proches pensent que une fois que les traitements un peu plus qui se passent à l'hôpital, comme la chimiothérapie, la radiothérapie, une fois que tout ça est terminé, la vie va reprendre comme avant. Les patientes ont été très soutenues par les corps soignants, les médecins, les infirmières, par des soins de support éventuellement, les proches étaient très présents. Et puis quand tout s'arrête, il y a une sensation d'abandon qui fait que parfois il y a un gros coup de mou qui se fait sentir, et c'est à ce moment-là qu'on va pouvoir nous aborder qu'est-ce qui pourrait être utile, comment est-ce qu'on peut envisager cet après avec avec des traitements qui peuvent être toujours en cours et peut-être un soutien psychologique qui peut arriver même s'il n'a pas eu besoin de voir une psychologue pendant les traitements, voire à l'annonce de la maladie. Eh bien, c'est parfois à ce moment-là qu'on a besoin de soutien par des professionnels.
0: Très bien. Et ensuite, il y a là aussi un tome qui est paru tout récemment pour les enfants aussi.
1: Oui, tout à fait. Cette année, donc, nous avons imprimé et créé un livret qui s'adresse aux parents, aux enfants, qui s'appelle « Maman, son jardin et moi ». Et le but est d'apporter des éclaircissements autour de la maladie, autour des traitements aux enfants, petits et plus grands, avec le concours donc de collègues, notamment une psychologue, Virginie Adam, qui a travaillé de nombreuses années à l'ICL, et d'un médecin qui l'a accompagnée. Elles ont mis en œuvre des groupes de parole spécifiques pour les enfants, et donc elles ont un recul assez intéressant, montrant que ne rien dire aux enfants, c'est parfois plus délétère que d'annoncer une maladie, même quand elle est très grave, et que ça peut faire plus de dégâts de laisser dans l'ignorance les enfants plutôt que de leur expliquer, mais leur expliquer avec une terminologie, des mots adaptés à leur âge. Et c'est pourquoi on a décidé d'écrire ce livret avec deux parties. Une première partie qui va plus aborder la maladie de façon imagée, avec le support d'un conte pour enfants, et une seconde partie où on va reprendre les traitements avec des explications un tout petit peu plus scientifiques, avec des explications sur qu'est-ce que c'est qu'une mammographie par exemple, ou une biopsie, avec des termes qui sont à la fois tout à fait abordables par les enfants, mais qui s'appuie sur des données scientifiques.
0: Très bien, oui, parce que comme vous dites, c'est vrai qu'on peut laisser l'enfant dans l'ignorance, mais en fait l'enfant entend des choses mais ne comprend pas forcément. On peut pas se leurrer en se disant on lui cache tout. L'enfant découvre toujours quelque chose, mais c'est vrai que du coup il ne comprend pas forcément. Donc ce livre peut aider à comprendre vraiment ce qui arrive à sa mère, par exemple.
1: Tout à fait, et parfois même on s'est rendu compte que de ne rien dire aux enfants, ils chopent des bribes de conversation où ils essayent d'interpréter des sentiments qui parfois sont plus graves que ce qui se passe réellement, ou ils imaginent quelque chose qui n'a rien à voir avec ce qui se passe, avec parfois des cauchemars, des difficultés à s'alimenter, des troubles du comportement qui vont être expliqués parce que puisqu'il n'y a pas de mots pour expliquer ce qui se passe, l'enfant il va développer des comportements pour essayer de faire entendre à ses parents « je suis là, ne m'oubliez pas, j'existe ». Et le fait de pouvoir mettre des mots sur ce qui se passe, de déculpabiliser aussi l'enfant qui pense que peut-être c'est de sa faute si sa maman elle est très fatiguée, ou si sa maman ne va plus le chercher à l'école ou ne l'emmène plus comme elle le faisait, et donc il se culpabilise énormément. Le fait de pouvoir expliquer que ils n'y peuvent rien, et qu'il faut qu'ils restent d'ailleurs des enfants avec parfois des bêtises. On ne demande pas à ce que les enfants deviennent très gentils, même si c'est vrai qu'un enfant qui traverse avec ses parents une maladie grave va grandir. Et ça, c'est vrai qu'on ne peut pas l'empêcher. Il va intérioriser tout ce qui va se passer pour sa maman, pour son papa, sa maman, et bien sûr, ça va le faire grandir. De traverser ces étapes.
0: Alors donc ces 5 ouvrages, vous les avez écrits finalement à deux mains. Comment ça, justement, s'est fait le processus d'écriture ?
1: Alors même plus qu'à deux mains, puisqu'on a quasiment à chaque fois fait appel à des collègues qui sont impliqués en cancérologie, que ce soit pour la préface ou pour les conclusions. L'idée, c'est d'aborder les notions essentielles avec deux regards, le regard médical donc du docteur Huvert, et le regard de soignant et d'infirmière que je suis dans l'accompagnement des patients, avec des relectures également qui ont été faites par des patientes, mais également par des psychologues, pour essayer de trouver... Alors, Peut-être que nous ne sommes pas exhaustifs, certes, mais on a essayé de trouver les terminologies les plus adaptées. Ma foi, personne n'est parfait, donc certainement que si on reprend par exemple le tout dernier tome sur les enfants, il y a peut-être des formulations, si c'était à réécrire, qu'on va pouvoir réajuster lors d'une prochaine réimpression. Et je tiens à souligner que l'impression est faite par une entreprise qui est basée pas très loin d'ici, donc à Maxéville, et qui nous fait vraiment des impressions d'une grande qualité avec du vernis sélectif. La plupart des patientes sont à la fois touchées par le texte, mais également par les dessins, par le travail d'impression qui est très soigné.
0: Effectivement, c'est un bel ouvrage pour parler d'un sujet aussi sérieux, effectivement, aussi, enfin, qui donne envie de lire plus qu'une brochure en recto verso avec un texte illisible, comme on peut des fois avoir effectivement quand on va à un rendez-vous de médecin. Alors, on a parlé de ces livres-là, donc qui sont donnés aux femmes qui sont soignées, mais il y a aussi un autre livre que vous avez écrit qui, lui, est en vente et qui, là, s'adresse plus aux personnes qui sont aidants ou proches, voilà, des personnes victimes de maladies.
1: C'est un tome qui est consacré à tout ce qui est autour de l'accompagnement des patients en cours de traitement, quel que soit leur situation, avec des témoignages très différents de soignants, de patients, de proches, que ce soit un conjoint, une sœur, un ami. Et l'idée est de partager finalement autour de ce concept qu'est l'accompagnement. On a plus axé sur le terme d'ailleurs d'accompagnement que d'aidant, puisque pendant une maladie, ça peut être juste le temps des traitements ou après, ou plus au long cours sur des situations un petit peu plus malheureusement qui se termine par le départ définitif de la personne, par le décès de la personne. Donc c'est un tome qui vraiment aborde de façon très différentes situations de traitement, de soins, qui suscite beaucoup d'émotions. Mais j'avais l'habitude de dire, moi, que l'émotion, elle se partage, qu'elle soit bonne lorsque on est content et qu'on rit ensemble, ou qu'elle soit plus triste. Le fait de pouvoir partager sa tristesse, c'est aussi un moment qui est très important, qui peut même être parfois fondateur et aider les personnes à pouvoir exprimer justement toutes les difficultés et la tristesse qu'ils peuvent ressentir au moment de cette maladie qu'est un cancer, même si aujourd'hui on a beaucoup d'espoir avec des traitements qui sont de plus en plus efficaces.
0: Oui, effectivement, et puis plus on se fait dépister tôt aussi, plus on a de chances aussi de s'en sortir.
1: En effet, l'idée c'est de faire aussi la promotion du dépistage. Alors c'est vrai que en général c'est le mois d'octobre qui est consacré à cette promotion du dépistage, mais c'est vrai que toute l'année c'est montré que d'aller faire une mammographie, oui, ça peut être un petit peu désagréable, certes, mais on sait que plus tôt on détecte un cancer du sein et mieux ce sera pour la patiente, même si parfois ça implique, il est vrai, des traitements qui se déclinent sur plusieurs semaines, voire plusieurs mois, voire plusieurs années.
0: Et donc ces livres-là, alors, ils sont donnés à quel moment de l'étape pour une patiente ?
1: Alors, ça dépend des livrets. Certains sont vraiment très adaptés au moment de l'annonce du diagnostic. Et notre envie, c'était qu'il y ait vraiment un moment choisi pour remettre ce livret d'un soignant formé à l'écoute active auprès d'une patiente et de ses proches présents, pour accompagner ce document un petit peu comme un cadeau qu'on ferait au moment donc d'un moment important d'une vie. Donc, ils sont offerts par les soignants impliqués, donc ça peut être dans les soins de support notamment, mais aussi les infirmières de coordination, les médecins qui sont impliqués, que ce soit des chirurgiens, des oncologues ou des radiothérapeutes. Pour celui qui concerne l'après-traitement, bien sûr que ce sera plutôt en fin de parcours qu'on va le remettre. Sur celui qui concerne les enfants, pour des personnes qui ont des enfants dans leur entourage, pas seulement des parents, ça peut être aussi une nounou qui a des enfants, une grand-mère qui a ses petits-enfants, et comment aborder la pathologie et la maladie, les traitements avec ses enfants pour en parler tout simplement et ne pas rester dans le silence.
0: Et justement, du coup, ces livres, en fait, ils ne sont pas aussi que du... Enfin, ils sont faits en local, mais ils ne sont pas diffusés qu'en local, c'est dans toute la France, finalement.
1: Oui, la diffusion est nationale, donc dans différents centres de lutte de cancer du réseau Unicancer, qui est un réseau qui regroupe la majorité des centres de lutte contre le cancer. Donc, on a différents centres et instituts et hôpitaux qui connaissent nos ouvrages et qui nous en demandent de façon régulière, ce qui implique aussi de rechercher à chaque fois un financement, puisque nous sommes financés de façon autonome par des dons grâce à des dons généreux d'associations qui font des manifestations pour nous encourager à poursuivre nos impressions. Ce qui est le cas par exemple de Vitel en Rose, qui est une association vosgienne qui est très dynamique et qui nous soutient. Donc je tenais d'ailleurs à les remercier, puisque c'est grâce à elles qu'on a pu sortir le dernier tome concernant les enfants. Il y a aussi d'autres associations en local, comme Sol sur Ose, également comme en Moselle, Meurthe et Moselle, à Saint-Guérin, qui a commencé des marches dans le cadre d'Octobre Rose pour notre profit. D'autres associations à Metz, mais aussi dans la France entière, pour nous soutenir. Et puis des particuliers qui nous soutiennent. Donc ce sont des dons qui sont défiscalisés, puisqu'on est une association de loi de 1901. Donc on peut donner en allant sur le site de l'association Mon Parcours de Vie, et on peut directement faire un don grâce à PASO.
0: Très bien, on n'hésite pas à le faire, effectivement.
1: Et voilà.
0: Il y a aussi un autre, alors c'est pas un autre tome qui va arriver en automne, mais c'est plutôt un format vidéo qui peut aussi du coup attirer d'autres publics. Les personnes qui n'ont pas forcément envie de lire tous les ouvrages peuvent du coup aussi avoir toutes les informations avec des petits films assez courts.
1: C'est ça, c'est un format donc de 5 vidéos de 3 minutes chacune qui va aborder la maladie, les traitements à travers l'histoire de 3 femmes avec 3 situations différentes, que ce soit en termes de maladie, mais également dans leur situation de vie personnelle et professionnelle, pour aborder ce parcours de vie, ce parcours de soins, à travers donc une bande animée avec les dessins toujours de Charlotte Cottereau, qui a mis en illustration ces histoires, et des voix également, des grandes voix avec des comédiens. Et ce projet a vu le jour grâce à un prix dont on a été bénéficiaire, qui est le prix Qualité de vie de Ruban Rose. Et donc ce prix est complètement consacré à ces séries web qui sont en cours d'élaboration et dont on espère pouvoir les diffuser à partir de l'automne de cette année, avec un public sans doute un petit peu différent, avec un média autour de la vidéo qui est plus d'actualité.
0: Donc ça sera diffusé où?
1: Ça sera diffusé alors sur grâce à YouTube via notre site, et puis on va faire une communication, on espère pouvoir avoir des relais pour pouvoir diffuser justement ces vidéos et que ça puisse se diffuser de proche en proche grâce à des associations qui nous soutiennent, le village de Villelsec également, la mairie de Villelsec qui nous soutient, les mairies également de Villers-lès-Nancy, de l'Axou, donc on espère pouvoir diffuser grâce à tous ces soutiens ces vidéos et peut-être avoir une visibilité nationale.
0: Très bien, est-ce qu'on vous souhaite alors?
1: Eh bien écoutez, moi je vous remercie de la part de l'association, du docteur Hiver, de toutes les personnes qui nous soutiennent. N'hésitez pas à parler de l'association autour de vous, et on va faire certainement aussi un petit spectacle l'année prochaine à Villelsec, où on souhaite inviter toutes les personnes en local, donc autour de Villelsec et de ces villages, pour participer justement et faire un don. Donc ça, je vous en reparlerai peut-être, ou ça paraîtra sur le village et sur le site. La date n'est pas encore programmée.
0: Ben, vous reviendrez avec plaisir pour nous en parler.
1: Sans problème.
0: Merci beaucoup Anne Berger. En tout cas, je rappelle que vous êtes formatrice pour aide-soignants à Pont-Saint-Vincent et donc vous êtes l'une des autrices de ces magnifiques ouvrages que l'on peut voir aussi en format PDF sur le site internet pour se faire une idée un petit peu aussi si jamais on risque d'être concerné donc par le cancer du sein. Merci beaucoup en tout cas et puis bonne journée à vous.
1: Merci, bonne journée.
0: Au revoir.
1: Au revoir.
0: Et on va terminer ce numéro de Santé et Bien-être en chanson avec le titre I Run for Life de Melissa Etheridge. Elle a écrit cette chanson justement alors qu'elle était atteinte d'un cancer du sein. Et donc les paroles de cette chanson que vous allez entendre abordent le thème de la résilience et du courage dont font preuve les personnes qui se battent contre le cancer en règle générale, mais en particulier contre le cancer du sein. Je vous laisse donc avec cette chanson et je vous souhaite à toutes et à tous une très bonne journée sur Radio Déclic.

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Après une première salve de groupe de garage punk rock de la West Coast, voici la suite dans cette 228e émission de Jungle Fever. Ils ont été de tout temps nombreux en Californie, Oregon ou dans l'état de Washington, et le sont encore. Mes précédentes émissions sur Los Angeles, San Francisco ou Seattle n'ont pas suffi à vous faire écouter la crème de cette scène. Alors, en route pour une nouvelle heure de découverte, avec pour débuter un retour dans le passé lointain, fin des années 60, avec les parfaits inconnus The Galaxies, pourtant l'un des groupes architectes du Northwest Sound, proche des Sonics et auteur de quelques EP qui auraient pu les mener au niveau de ces derniers. Voici donc The Galaxies dans le titre Along Comes the Man.

Les groupes de punk rock de la première période, c'est-à-dire 77-78, ne manquent pas, surtout à Los Angeles ou San Francisco. Beaucoup n'ont eu qu'une existence éphémère, comme The Bags de Los Angeles, un album en 78 et une compilation All Backed Up, regroupant tous leurs travaux, est sorti en 2007. À noter que deux membres ont joué un temps aux côtés de Jeffrey Lee Pierce dans le Gun Club. Ou The Chiefs de Los Angeles aussi, qui ont été une source d'inspiration pour nombre de suiveurs comme Bad Religion. Proches du hardcore et mélodique, ils n'ont sorti que quelques EP et sont présents dans différentes compilations. Idem les précédents, un album posthume en 1997 et on note une reformation en 2017. Le bassiste qui a remis le couvert comme un chef après le décès du leader. Voici donc de suite The Bags dans Violent Girl, suivi de The Chief dans le titre Blues.

The Zodiac Killers de San Francisco sont de vrais tueurs musicalement parlant. Le groupe a été formé par Greg Lowery, par ailleurs patron du respectable label Rip Off Records, réceptacle d'une masse imposante de combos du même acabit qui mériterait bien une émission à eux seuls. Ça viendra peut-être, j'y pense. The Zodiac Killers, c'est quatre très bons albums entre 1999 et 2005. Et ce Greg Lowery, encore un pur stakhanoviste du rock, est à l'origine de quatre autres groupes légendaires, Supercharger, The Rip-Offs, The Infections et The Control Freaks, ces derniers déjà passés dans mon émission. Eh bien, ça sera le coup de cœur de l'émission avec ces Zodiac Killers et trois titres de suite assez courts, Accidental Homicide, suivi de Don't Talk To Me du LP Have a Blast et UFO Invasion du LP Radiation Beach.

Voilà, c'était The Zodiac Killers, coup de cœur de l'émission. The Automatics de Portland, dans l'Oregon, ont existé de 1994 à 2000, et à ne pas confondre avec des homonymes anglais. Ce trio américain a redonné un coup de fouet à l'éthique punk de la côte ouest, avec 4 albums et une bonne poignée de EP. Leur dernier, Murder / Suicide, en est une pièce maîtresse à découvrir si vous ne connaissez pas. Voici The Automatics dans Mystery.

The Fumes, à ne pas confondre avec des homonymes australiens, était de Spokane dans l'état de Washington. Du punk rock d'un tel niveau, genre de monde, c'est carré, puissant et surtout efficace dans 3 ou 4 albums datant des 90s à découvrir pour les amateurs. 2 titres de suite, Pure Bad Luck, suivi de Human Shield, tiré de l'excellent LP Pure Bad Luck, sorti en 98, The Fumes.

L'anecdote de cette émission va porter sur les radios pirates. En 1966, des radios pirates inondaient de pop music la Grande-Bretagne depuis des bateaux à l'abri dans les eaux internationales, donc juridiquement intouchables, afin de contourner le monopole d'État. Leur cible, les teenagers frustrés qui ne trouvaient pas leur compte sur l'hégémonique BBC. Cette chère British Broadcasting Corporation communiquait trop bien à leurs auditeurs l'ennui et la grisaille. Il fallait de l'enthousiasme, du dynamisme, de l'humour, raconte Philippe Rowe dans le numéro 2 de Rock & Folk. La pionnière des radios pirates est la station suédoise Skens Radio Mercure, créée par Nils-Erik Svensson. Ce jeune transfuge de la radio nationale s'est décidé en décembre 58 à narguer son gouvernement en émettant depuis les eaux de la mer Baltique. Radio Mercure a probablement été la première station de radio commerciale au monde. Elle a été rebaptisée Radio Seeds en 1962. Son type de fonctionnement a inspiré d'autres passionnés scandinaves et anglo-saxons à faire de même. Ainsi sont apparus Radio England, Radio London, Radio 270, Radio Caroline et d'autres. Elles émettaient sur les grandes ondes, vivaient grâce à la diffusion de publicités. Des chalutiers à pavillon hollandais faisaient des navettes quotidiennes entre le petit port anglais de Felixstowe, où ces stations offshore avaient leur base terrestre, et les bâtiments au large des côtes britanniques. Ils assuraient le ravitaillement, apportaient le courrier et les disques, transitaient le personnel, présentateurs et équipages, et quelquefois des reporters. Chacune de ces radios avait son ou ses disques jockeys favoris avec leur ton propre qui tranchait avec les radios publiques. Figure majeure à l'antenne, le disc jockey proposait des nouveautés, lançait des jingles, renouvelait sans cesse la programmation. Wonderful Radio London, surnommée Big L, avait les disc jockeys les plus populaires. Mais des rivalités entre stations sont apparues et sont devenues de plus en plus belliqueuses. C'était une course aux innovations techniques, elle se livrait à une concurrence commerciale acharnée qui s'est traduite jusqu'à des abordages de navires lancés sur des stations adverses. Il y eut même un meurtre, celui de Reginald Calvert en juin 1966 par son rival de Radio Atlanta. Calvert était à l'origine de Radio Such, rebaptisé Radio City, et manager d'artistes pop dont Screaming Lord Such. Ce tragique épisode et ses histoires sordides de piraterie ont conduit le gouvernement anglais à adopter la loi Marine Broadcasting Offences Act 1967 qui a fait de la radiodiffusion offshore un délit pénal à partir du 15 août 1967. Et pour appuyer son action, la BBC a lancé Radio One avec une programmation en prise directe avec la jeunesse et en embauchant des anciens des radios offshore. Celles-ci ont alors cessé leur activité. Voici donc la suite de l'émission 228 de Jungle Fever consacrée à la West Coast, deuxième partie, et on se rend fois de plus à Portland avec The Observers qui ont existé de 2002 à 2005 avec un seul album en 2004, So What's Left Now, LP qui a été réédité en 2024, et un des fondateurs est passé ensuite chez les Red Dons que je vous ai déjà fait découvrir. On va écouter The Observers dans Lead Pill.

de Seattle, The Acapulco Lips est un quatuor mixte dont au chant une voix doucereuse et éthérée sur des riffs de guitare pleins de fuzz et de réverbération qui nous emporte dans deux albums pleins de soleil sortis en 2016 et 2025, mêlant le charme des groupes féminins des années 60 avec un brin de psychédélisme. C'est réjouissant, une machine remontée le moral en cas de vague à l'âme. On va écouter deux titres des Acapulco Lips, Awkward Waltz du premier LP, son titre, suivi de Pas d'échappatoire du second LP intitulé Now, The Acapulco Lips.

C'était The Acapulco Lips. The Wheel Kings de Portland s'est formé en 1994. Ce loud, fast and dirty garage punk rock'n'roll band a sorti 4 ou 5 albums dans la décennie suivante avant de disparaître. Un des membres s'est ensuite investi dans Problems, dans 3 albums entre 2011 et 2017 à l'énergie plus punk que son groupe précédent. Un titre de chaque, The Wheel Kings, qui veut dire les faibles, dans Far Too Long du LP Rock'n'Roll Owes Me, suivi des Problems dans Gotta Get Away From You, tiré du LP Make It Through The Night.

c'était problème. C'est pour ceux que ça intéresse, pour faciliter vos recherches. Sachez que le nom s'écrit avec un point entre chaque lettre, en majuscule. On continue avec The Monomen, qui sont issus de Bellingham, dans l'état de Washington. Ce groupe s'est formé en 1987 et a sorti quelques pépites de garage rock, comme on aime bien ici à Jungle Fever. En effet, leur son est un concentré de guitare fortement distordu sur des vocaux rageurs, une parfaite ressucée des groupes protopunk de garage rock de l'état de Washington des années 60, tels The Sonics. Voici The Monomen dans Swampland, tiré de leur LP Record, sorti en 1992.

Un des membres de ces monomènes que l'on vient d'écouter a ensuite créé The D-Tees en 2001 avec des influences du début des 70s, donc lorgnant vers le hard avec une dose de rhythm and blues et la voix soul de la chanteuse. C'est assez savoureux sur trois albums en 2004, 2005 et 2007, à l'image de ce April Olesko tiré du LP Filthy Habits sorti en 2007, The D-Tees.

The Makers de Spokane, toujours dans l'état de Washington, se sont formés en 1991. Ils me font penser un peu aux Milkshakes, toute cette scène, la Chatham Sound de l'est de Londres. On écoute The Makers dans A Better Way Down, tiré de leur LP Rock Star Gold.

MXPX est un trio de Bremerton dans l'état de Washington et qui n'a pas cessé en 30 ans de nous abreuver d'un rock abrasif faisant penser à nos FX, déjà par le nom, mené par l'immense chanteur Mike Ferreira, il mesurerait 2,06 m. Leur pop punk se réclame aussi de groupes comme Green Day, Offspring et toute la scène grunge des années 90, nettement moins connus que ceux-ci, mais tout aussi bons à mon point de vue, et leurs pochettes sont plutôt marrante. On écoute MXPX dans This Is What You Told Me, tiré du LP Find A Way Home, sorti en 2023.

Voilà, c'est terminé pour cette 228e de Jungle Fever, consacrée à la West Coast. La prochaine, la 229, eh bien, retour en France pour une petite sélection de groupes de notre pays. En attendant, vous pouvez réécouter toutes mes émissions sur cinedtoneta.com. À très bientôt pour la prochaine émission Jungle Fever.

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